0: Toujours sur Radio Canu 102.2, on vient de s'écouter Fever Ray avec If I Had a Heart.
1: Ensuite, c'était Crinator avec une reprise de Blue Suede Shoes.
2: Et après, c'était l'électro des années 80 remise au goût du jour. C'était Principle of Geometry avec un morceau qui s'appelle Eyes, Radio Canu 102.2.

0: Voldemort, les prisonnières
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Et oui, vous êtes toujours sur les bandes continues de Radio Canu avec Alt J et Every Other Freakland. The Liminianas, retenez bien The Liminianas avec votre yéyé m'emmerde et les stores avec Au Réveil. 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

0: les parents ne sont pas des délinquants eux-mêmes, c'est vrai.
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3: 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Ouais. 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Vous voyez, que ce soit de la police de la ville qui vient.
4: 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On était vraiment contre une telle proximité.
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Vous êtes toujours sur Radio Canu, la plus rebelle des radios. Donc on a pu écouter dans l'ordre Choral pour un autre futur. Donc c'était la complainte de Mandrin, suivi de Raoul Petit avec le morceau Georges Clonet. Et on a fini par Monsieur Orange, le Fauve le Noir. 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

C'est Juste Amis. Et oui, on restera Juste Amis. C'était Théa à l'instant sur Radio Canu, juste avant Grand Gamin avec Poussière et encore avant Chico Trujillo avec Loca. 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

0: Vous êtes toujours sur Radio Canus 102.2. On vient donc de s'écouter dans l'ordre Def avec Symbolic,
1: Les Clutch avec X-Ray Vision,
2: et pour finir Tarja Turunen avec 500 Letters. 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

0: Ouais, vous êtes toujours sur le 102.2 de Radio Canu. Et vous avez écouté, dans l'ordre d'apparition à la radio, The Hungry Cats avec I Just Can't Keep Out of Politics. Regard Oblique avec La Planète des Dingues. Et David Carroll and the Migrating Fellows avec Nulle part où aller.
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0: vous êtes toujours sur Radio Canus 102.2 FM et aussi sur les ondes internet. C'était d'abord Beast en claque avec Poyo Passe Travail à l'art.
1: Ensuite, c'était Super Chunk avec The First Part.
2: 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Et on terminait avec Direction Survette et The Boss.
1: Destination Survette, meilleur groupe du monde, les gars.
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Vous êtes bien sur Radio Canus 102.2. On vient d'écouter dans l'ordre Crimes avec Fade, ensuite Gucci Uchi avec Queen of Darkness et après Rituals avec Rituals. Et bien c'est toujours Radio Canus 102.2. Restez à l'écoute.

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Vous êtes toujours sur Radio Canu et on vient d'écouter l'original Okis avec Manny Days pour le morceau Tout Roule. On a enchaîné avec N3MS et le morceau Une Fleur, ça s'arrose. Et pour finir avec le sublime projet de Scylla et Furax Barbarossa, Porte du Désert. 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

Oui, oui, le morceau, c'est dans le même sens. C'était Van Van, Grâce et Volupté, à l'instant sur Radio Canu, la plus feu des radios, que des morceaux feu. Juste avant, il y a eu Théodora avec Miss Kitoko, et encore avant, Little Sims avec Point and Kill. 102.2, la plus rebelle.

Vous êtes toujours à l'écoute de Radio Canus en 2.2. Nous venons d'écouter La Voyage, Never Looking Back Again. Juste avant, nous avions Mark Fisher et Love Situation. Et on commençait la session par Black Machine, OG.

Et vous êtes sur Radio Canus et les bandes continues. On vient d'écouter Somos Sour de Anna Tijoux en featuring avec Shadia Mansour. Juste avant, c'était la Bamba Rebelde de Las Cafeteras. Et encore avant, on a écouté I Love You, I Hate You de Little Sims.

sur les bandes de Radio Canu. On a commencé avec Lagal et Paloma Pradal qui nous chantaient Pétrodollar. On a continué avec Maman Sani et son fameux électro du Niger avec Ya Bismillah. Et on a terminé par Lo avec une petite Spanish Translation. 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

0: Merci.
1: Et vous êtes sur les bandes continues de Radio Canu. On vient de s'écouter dans l'ordre. Mon style en de Stupéflip, Anticop de Sepultura et Olaf de Banlieue Rouge. Bonne écoute sur Radio Canu.

Et vous êtes toujours sur Radio Canu 102.2, c'est les bandes continues. On vient d'écouter Sarok avec sa chanson Forever. Avant, c'était Habib Gabi de Awa. Et encore avant, c'était Clocks du groupe Ditz.

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0: 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C'était Théa à l'instant sur Radio Canu, juste avant Grand Gamin avec Poussière et encore avant Chico Trujillo avec Loca. 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

Yeah. On vient d'écouter 3 tracks de l'univers un peu fantasmagorique de SoundCloud. 3 magnifiques tracks. En premier lieu, on a écouté Henri Ier pour le titre Altitude, un confrère qui nous vient aussi de Lyon. Ensuite, on a enchaîné tout de suite avec Young Shib pour le track Lucifer Squa. Squa, S-Q-U-A-A, produit par Linka. Et on a terminé avec le confrère Wit, le Frollo de Montpellier, affilié à Laylo, TBMA, mon pote, Loco. C'était le track. C'est produit par Wit lui-même et Spliner. C'est toujours sur Radio Canus 102.2 FM, la plus rebelle des radios. Tchiii.

Et nous venons d'écouter les Parisiens de Night of Mandala avec leur track All Night I Be Calling en featuring avec Baltimore, sorti chez Weta Records. C'était suivi de Vel avec sa track You Taste Like Zatar, sorti chez Criminal Justice Act. Big up, c'est lyonnais, on adore. Et on a fini avec Captain Pastèque, toujours un lyonnais, avec sa track Maruna, sorti chez Guardian Records. 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

Sur Radio Canus en 2.2, nous venons d'entendre un groupe peut-être lyonnais qui s'appelle Nod ou Nodé, avec le morceau Tata Jacqueline. Juste avant, il y avait le piano de David Frey qui reprenait une gig de Bach. Et encore avant, Noah Lagoutte avec la goûteuse sur Radio Canus en 2.2.

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Et vous êtes sur Radio Canu 102.2. On vient d'écouter Les Champignons de Zilli Vertigo. Juste avant, c'était Small Town Boy de Bronski Beat. Et encore avant, c'était Amphizède du groupe ACS. Une chanson en référence à un bâtiment occupé à Villeurbanne entre 2017 et 2019, autour duquel il y avait eu une belle mobilisation. Et oui, vous êtes toujours sur les bandes continues de Radio Canu, la plus rebelle des radios.

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1: Quelques familles juives de banquiers ont une grande visibilité au 19e siècle. C'est le cas des Rothschild. Certains textes, à gauche comme à droite à l'époque, mettent l'accent sur cela, alors que ce n'est qu'une très petite minorité. L'immense majorité des juifs, notamment en Europe centrale et en Russie, sont des gens extrêmement pauvres.

Et vous êtes toujours à l'écoute des bandes continues de Radio Canu avec une petite session rap slam. On vient de s'écouter un titre de Altarba avec Virus et le titre c'était La Nuit se lève. C'était suivi du titre Foutaise de Dubamix avec Stratégie de paix et L'Inconsolable. Et enfin, on a terminé avec la slameuse, la poétesse sénégalaise Samira Fall et son titre Ras-le-bol. Bonne écoute toujours sur Radio Canu.

Vous avez pu écouter dans l'ordre Caïman avec le titre Grand 8. Ensuite, c'était Fanny Swan et le titre Ailleurs partir. Et enfin, le groupe Lundi Matin et la chanson Seul à deux. Vous êtes bien sur les bandes continues de Radio Canut.

Radio Canu 102.2 FM, on vient d'écouter dans l'ordre sur la plus underground des radios, Besoin d'aide avec le morceau Bombaclat, extrait de leur première démo, suivi de Chafouin, le projet très Marilyn Rambeau avec le morceau Animal, et enfin le très court morceau de Hop Hop Hop qui s'intitule Punk is Love.

Vous êtes toujours sur Radio Canu 102.2. On vient de se faire une petite session métal alternatif années 90. Et on avait dans l'ordre les Smashing Pumpkins avec Silverfuck. Ensuite, c'était Nine Inch Nails avec Closer. Et on vient de terminer avec Alice in Chains et Rain When I Die. 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

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Alors, nous venons d'entendre dans l'ordre Commando Coco et son morceau Acid Cola. Ensuite, il y a eu The Gap Band, You Dropped a Bomb on Me. Et pour finir, nous avons eu The Funky Drive Band, Lost Generation.

0: avec Zion Eye pour vous faire.
1: Radio Canuina Reggae Style, c'était Sista John avec Sista Genfi, West Indies and Africa. Juste avant, c'était le Big Bad, chanteur jamaïcain, anglais, pardon, Rastreed. Pied Up, la tune sur le label Lonark de Roberto Sanchez. Et justement, juste avant, on avait commencé par Roberto Sanchez, Watch Your Step. C'est brand new, année 2022 sur Reggae Road Records.

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On vient d'écouter du funk thaïlandais, ça s'invente pas, c'est Bupak Saikol. Ça date des années 70. Ensuite, on a écouté de la musique traditionnelle hongroise d'un groupe qui s'appelle Musicas. Et on a terminé par la cumbia de Quantique. 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

Vous êtes toujours sur Radio Canu, la plus rebelle des radios. Alors, nous venons d'entendre dans l'ordre Commando Coco et son morceau Acid Cola. Ensuite, il y a eu The Gap Band, You Dropped a Bomb on Me. Et pour finir, nous avons eu The Funky Drive Band, Lost Generation.

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0: Voilà, vous avez pu écouter dans l'ordre Frédéric Bobin et Kent avec Tant qu'il y aura des hommes, suivi de Cause avec le morceau Roundup, et enfin c'était Lily Lucas avec le charme impénétrable des artistes torturés, trois artistes de la région Rhône-Alpes, et vous êtes bien sur Radio Canu.
1: On est sur contrôlé.

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Radio Canu, les bandes continuent. Avec, dans un premier temps, Marilou, laissez-nous respirer. Dans un deuxième temps, Jeff Zima, le corbeau et le renard. Et dans le troisième temps, dans nos poches, de Scarecrow.

dans l'ordre des trois titres Ultra Violence de Earth Revolution, La Desesperanza de Meridian Brothers et DKR de Booba.

Et vous êtes sur Radio Canu, c'est les bandes continues. Et on vient d'écouter dans l'ordre L7 avec Andres, ensuite Deftones avec Seven Words, et pour terminer, Cavalera Conspiracy avec le titre Inflicted.

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Vous êtes sur Radio Canus et les bandes continuent et on vient d'écouter Bando de la rappeuse italienne Anna. Avant c'était Sac de sucre du groupe XPK avec Kazé et encore avant Deira de Saint-Levant en featuring avec MC Abdul.

0: Moi. Voilà, à l'instant, c'était Marquage Culotte de Nii. Et juste avant, c'était Hungry de l'artiste Juju Rogers. Et encore avant, c'était Divo avec le morceau Whip It. Bien le coucou sur le 102.2.
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Vous êtes bien sur Radio Canus en 2.2, la plus rebelle des radios. Nous venons d'écouter You Love Her Cause She's Dead avec le hit Super Heroes. Juste avant, c'était Psychonaut 75 avec Serpents. Et encore avant, Mascot Key avec Podrose.

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On était de retour dans les années 80. On vient de s'écouter Token Entry, Fire, juste avant cette SNFU, This Is The End. Et on avait commencé par les fabuleux Poison Ivy, Got To Get Away.

Salut, vous êtes bien sur les bandes continues de Radio Canu. Et on vient de s'écouter dans l'ordre Gossip avec Men in Love, Melissa of Dermore avec I Need, I Want, I Will, et enfin Sioxy and the Banshees, Slow Dive. 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

Vous avez pu écouter dans l'ordre Opaline avec La fille tatouée, Sarah Saphir avec le titre Avant toi, et enfin c'était Neptune et le morceau Stella. Vous êtes bien sur les bandes continues de Radio Canut.

On s'est fait du reggae punk allemand avec Dr. Ring Ring, Boss Reggae Party. Juste avant, c'était Jai the Cat et la tune Twist the Cap. Et on avait commencé par le groupe Romeo's Don't Make Me Go. Vous êtes bien sur Radio Canu, la plus rebelle des radios, sur les bandes continues.

Et vous êtes toujours sur Radio Canu. On vient d'enchaîner trois morceaux de 2018. Il y avait d'abord le groupe Lytix avec le morceau Edible Door. Juste après, c'était Landline avec Earth Attack. Et à l'instant, c'était Tromarnes avec le morceau Organe Donneur. 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

Oui, 102.2 Radio Canu, 102.2 13-12 8-6. On vient d'écouter dans l'ordre Joey Gluten avec Team Autosabotage. Ensuite, suivi de Yves Bernard, Objectif et Compétence. Et pour finir, avec le très bon son de Cheval Hongrois, 49.3 Radio Canu.

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Voilà donc un petit quart d'heure reprise sur Radio Canu. Dans l'ordre, c'était l'Orchestre National de Jazz qui reprenait Black Dog de Led Zeppelin. Juste après, une version très calme, lounge, de Antisocial de Trost par Vincent Malone. Et à l'instant, celui qui faisait péter le gouvernement avec une belle bombe, c'était San Severino dans une reprise d'un morceau très connu de Boris Vian.

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J'ai vu sur Radio Canu, c'était Déprime de Cabale versus Boogie Matt. Juste avant, on a écouté Lo Bare Bache Crew avec Cet Homme. Et encore avant, le groupe hongrois Parnograst avec Sukerjika. 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

Vous avez pu écouter dans l'ordre De l'air, le groupe de Thierry Lafitte avec le titre Il pleut. Ensuite, c'était Nicolas Tarik et le morceau Gibraltar. Et enfin, Chfedran avec le titre One Day. Vous êtes bien sur les bandes continues de Radio Canut.

Vous êtes toujours sur Radio Canu 102.2 et vous venez d'écouter dans l'ordre Spray Paint avec le morceau Yone Factory. Juste après, c'était Park & Courts avec Master of My Craft. Et enfin, c'était Goods Robe avec Toner Loner.

Vous êtes sur Radio Canu, vous écoutez les bandes continues et on a entendu dans l'ordre The Cure, Lullaby. Ensuite, une version de Toxic par Mark Hanson, ODBs and Tigers. Et enfin, Nina Simone's Feeling Good, reprise par Nicolas Jarre.

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C'était Anna Tijou, Cassero Lazza, Shake Under the Moon et Waka Palmeré. 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

Et oui, vous êtes sur Radio Canu, c'est les bandes continues et on vient de s'écouter Gwendoline avec Audit RTT. Ensuite, celui de Cheval Hongrois avec le titre Les Fagots. Et pour terminer, Tôle Froide avec une reprise de Mylène Farmer, évidemment, que vous aurez reconnue, qui s'appelle Maman a tort. Et ben voilà, bonne écoute sur Radio Canu.

0: Et oui, vous êtes sur Radio Canu. Alors, on vient d'écouter dans l'ordre Nirvana avec le titre Love Buzz.
1: Suivi de The Animals avec House of the Rising Sun.
0: Et pour terminer, et ben c'était le célèbre titre J'ai vu de Niagara. Voilà, bonne écoute sur Radio Canu.
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Vous avez pu écouter dans l'ordre Opaline avec La fille tatouée, Sarah Saphir avec le titre Avant toi, et enfin c'était Neptune et le morceau Stella. Vous êtes bien sur les bandes continues de Radio Canut.

êtes sur les bandes continues de Radio Canu et on a écouté Taxi Kebab, Leïla, Aïnat, Ita, et là c'était Ventre de Biche où je cache les choses. 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

Vous êtes toujours sur Radio Canu. On vient d'écouter dans l'ordre Surrender avec le morceau New Monarchy. Ensuite, c'était Angelic Upstart avec Kids on the Streets. Et enfin, c'était Chumbawamba avec Digger's Song, la chanson des Bécheux. 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

0: Bad Boy, c'était les Dirty Fonzie juste à l'instant sur Radio Canu. Avant, on a entendu Akala avec This Is London et un sample des Clash. Et encore avant, Love Red avec From Beyond Graceland, Radio Canu. Oh yeah!
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Mesdames, messieurs, je vais vous dire quelques mots sur le français moyen, qui plus que jamais est à l'ordre du jour. Cette petite étude est en prose, c'est-à-dire qu'il est en vers. Et comme les rimes sont à l'intérieur des phrases, on peut difficilement s'en rendre compte. Le français moyen est un mammifère invertébré. Son origine remonte à l'an 40 avant Casimir Perrier. Le français moyen offre cette particularité de n'offrir aucune particularité marquante. Il n'est pas anthropophage, quoique carnivore, ce qui ne l'empêche nullement d'être herbivore et ruminant à l'occasion. Le français moyen professe par-dessus tout le respect de l'ordre et de la morale officiellement établie. Son livret matricule porte d'une manière générale le signalement suivant. Taille moyenne, front moyen, yeux indécis, nez moyen, menton rond, visage ovale, signe particulier, néant. Observation, ne sait pas nager. Les autres organes ne sont pas mentionnés. Mais il est probable qu'il ne dépasse pas la moyenne honnête à laquelle tout français moyen peut prétendre. Le français moyen aime son intérieur. Son mobilier se compose de meubles à casou et bronze. Il possède en outre une table avec trois rallonges, comme il dit, un lit de milieu placé sur le côté et une suspension ornée d'un abat-jour en perles de verroterie. Sur la cheminée de la chambre à coucher, une garniture composée de trois pièces, dont la principale comprend la pendule, surmontée d'un sujet artistique en bronze creux qui porte comme légende après les vendanges ou le retour du marin. Le français moyen a toujours soin d'accrocher au mur de la cuisine le calendrier des postes et télégraphes, orné d'une gravure représentant la récolte de la fougère ou l'entrée des douaniers à Alkirch. Le français moyen a naturellement la TSF. Il est atteint de radiochronique aiguë, affection qui consiste, lorsqu'on a pu obtenir un poste, à tourner les boutons d'appareil pour en obtenir un autre, et ainsi de suite, de manière à rendre toute audition impossible. Le français moyen a aussi un phonographe. Sa discothèque, composée avec un éclectisme louable, comprend notamment le clair de lune de Werther, solo de violoncelle, le salut au 32e, part doublée, la voix des chaînes, et les deux bavards, Paul Capiston. Le français moyen a naturellement fait la guerre. Aussi écoute-t-il respectueusement ceux qui ne l'ont pas faite, lui expliquer comment ça se passait en première ligne. Le français moyen

0: par essence et par définition. Quand deux voitures se tamponnent, c'est lui qui donne à l'agent tous les détails de l'accident. Il n'a d'ailleurs pas vu. Il s'en va en disant, tant que le radiateur n'est pas dans la lanterne arrière, il n'y a pas de mauvais sens fait. Le Français moyen a des opinions politiques très arrêtées. Il estime que la République est indéfectible, que ceux de la droite ont raison, ceux de la gauche aussi, et que ceux du centre ont la notion du juste milieu. Le Français moyen adore le cinéma. Il s'y rend chaque semaine. Et pendant la projection du film, il explique à haute voix ce qui va se passer à ses amis et connaissances. Le dimanche, le Français moyen s'installe sur les grands boulevards à la terrasse d'un café. À moins qu'il ne se promène pour regarder ceux qui sont assis à la terrasse. Dans le premier cas, il commande un café crème. Avec beaucoup de café et beaucoup de crème. Et 4 morceaux de sucre. Il en met un dans son verre, et 3 autres dans sa poche, et il reste là toute la journée. En partant, il laisse 5 sous de pourboire au garçon, en ayant l'air de lui dire, tâchez de ne pas les gaspiller avec les femmes qui fument. Le Français moyen fait presque toujours partie d'une société amicale, telle que les joyeux colombophiles, les anciens de la quincaillerie, les prévoyants de l'avenir, ou les amis de la laïcité et du bœuf Grosselle réunis. Le Français moyen, étant l'héritier direct de Voltaire, possède un stock immuable de clichés, bons mots, lieux communs et plaisanteries qui, se transmettant de génération en génération, trouvent leur emploi dans toutes les circonstances de la vie. C'est ainsi qu'à un enterrement, le Français moyen dit « On est vraiment peu de choses sur Terre. » Ou « Ce que c'est que nous tout de même. » Devant la tombe, il fait « C'est la vie. » Et dans le café où il se rend après la cérémonie pour se réconforter, il ajoute « On est mieux ici qu'en face. » Le Français moyen maintient son niveau intellectuel et se tient au courant de ce qui se passe en lisant L'Ami du Peuple, Le Dimanche Illustré, La Veillée des Chaumières et le supplément du Petit Journal.
1: Etc. Etc. Ah, vous avez compris ce que c'est que le Français moyen. C'était notre cher Pierre Dac. Mais c'est parce que le Français moyen, il est aussi parfois à Radio Canu, la plus... belle. Des radios. C'est l'émission Les Petits Tas dans le Mou qui s'amorce, 760e du nom, très précisément. Et pourquoi ce texte très instructif de notre Pierre Dac ? Parce que, selon le calendrier du Péribis que nous respectons chaque semaine hebdomadaire, nous sommes la Sainte Grivoiserie, patronne de l'esprit gaulois. Eh oui ! Oh, nous allons donc pendant une petite heure là, vous débiter nos 4 habituelles grosses blagues, histoire de vous démontrer... ou de vous montrer comment dévier les conversations par des rires jaunes et d'autres couleurs. On va rigoler. Alpha. Le rêve de Brigitte est d'être partie prenante de l'âme collective. Elle est encore jeune, mais elle voudrait être stupéfiante. La nurserie du gauchisme, elle en a soupé. Elle a compris qu'il s'agissait du vieux monde qui passe son temps à essayer les panoplies de ses vieux héros. Brigitte dit tout à trac, « Nous en sommes là. » Comme tout le monde dans ma vie, j'ai eu faim. On m'a répondu, pourquoi tu restes assise ? Parce que je fais partie du monde. Vous croyez que tout est joué ? Vous vous êtes placé sur la case indiquée et vous vous êtes livré à la cybernétique. J'ai bien vu. Maintenant, abaissez cette manette. Oh ! Les puces sont si merveilleusement coordonnées qu'elles ne font que me contredire. J'ai recensé votre vocabulaire professionnel, pour ne pas dire politique, et la lumière m'est venue. Vous vous positionnez, vous vous orientez, vous vous occupez littéralement, vous analysez la conjoncture, puis vous actez. Vous subordonnez, vous interagissez, vous actualisez, vous recadrez. Toutes ces désinences qui mettent en cause l'espace et le temps.

0: temps dans lequel vous situez celui ou celle que vous appelez l'acteur. Si bien que la réalité devient flottante, incertaine. Vous délocalisez tout, cela à temps complet. Moi, Brigitte, je me trouve sur le mauvais terrain. Je bêche le champ du voisin tout en me privant de récolte. Je me trouve donc dans un état névrotique presque constant qui est lié à l'inefficacité de mon activité présente. En fait, je suis en état de neurasthénie ou bien de ce qu'on appelle le burn-out, suppression définitive de l'emplacement, auto-da-fé de la situation. Si l'énergie décide de se précipiter dans l'angoisse, faute de satisfaction, ma capacité symbolique explose. Votre médiation est impossible, car vous avez déréalisé le contexte. Mesdames et messieurs, la neurasthénie, c'est comme un déplacement constant, et la phobie, c'est une extrême condensation. Toucher au temps et à l'espace, comme vous l'avez fait, c'était m'intoxiquer. Moi, Brigitte, vous m'avez extraite de ma perception courante. Vous avez dramatisé mon statut social. Alors, j'ai entrepris cette régression et vous dites que j'ai des troubles psychiques. Je ne vois plus les relations qu'en termes de conflit. Mon corps et mon esprit sont bombardés par des agents non identifiés. Comment résister à l'agression extérieure comme émanant de moi, sans céder à cette fatigue générale en ce 23 juillet? Je ressens une fragilité et des symptômes étranges qui en rajoutent au rayon de l'angoisse. Eh, les gars et les filles, l'insécurité se répand. Alors je ressens aussi un besoin d'amour excessif. Je deviens possessive. De là s'éloignent mes derniers soutiens. Je suis la seule responsable. Stupeur et tremblement, cela sans une raison à trouver dans le réel. Brigitte, tu es enfin une aliénée. C'est-à-dire que la vie courante, pour toi, est devenue une parenthèse. Tu es en train de te réapproprier quelque chose. La valeur, dis-tu, est ce qui nous coûte. Ce qu'elle nous rapporte, on s'en fout. Quand tu t'accouples, c'est vrai, tu bafouilles. Nos corps et nos tissus, il faut qu'ils s'imposent pour se correspondre. Sinon, dans le couple, il y a toujours l'un des deux en grève. Femme désagréable ou homme indifférent, ou les deux, engrenés, happés par leur cycle. Bonjour, tu as bien dormi?
1: Oui, j'ai entrepris une mutation génétique.
0: Quoi? Ne seras-tu plus jamais spontané?
2: Oh, je ne vois pas de quoi tu parles, Brigitte.
0: Tu es en train de te prendre pour ce que tu n'es pas. Est-ce que ton espace vital est un théâtre, avec ses entrées, ses sorties, conditionnées l'une par l'autre, avec la table mise pour que l'entrée et la sortie se coordonnent à l'heure convenue, selon les indications de la mise en scène?
3: Ma chère, chacun sa cuisine.
0: C'est quoi que tu vas bouffer?
3: Moi, j'avais préparé...
0: Brigitte, tu m'as habitué à ces situations insolites et personne d'autre que nous ne pourrait comprendre ce qui se passe.
4: Mais Combo, tu restes la main en l'air?
3: C'est que j'ai sommeil. Oui, à 13h12, j'ai sommeil. Quand tu iras aux chiottes, tu iras quand à la douche?
0: Quand? Bah, quand je sentirai que mon étron sera complet, j'irai aux chiottes. Et quand tu me laisseras le temps de me rincer quand j'ai fait un shampoing.
3: Et la question sexuelle,
0: On la résout à deux, ma Brigitte. Bof. Jamais je ne te demanderai de m'obéir, Brigitte. Bonne nuit.

Brigitte Fontaine, les filles d'aujourd'hui. Ceci, c'est pour vous emmener à la rigolade de... Comme chaque semaine hebdomadaire, chères auditrices et chers auditeurs, vous pouvez dès à présent décoller votre pavillon auditif de votre poste à Galère. Et vous orienter, si vous en avez une, vers la fenêtre de chez vous, donnant sur ce ciel décidément estival de notre bonne ville de Lyon, qui n'est pas encore prise par les incendies. C'est ainsi que vous pouvez peut-être s'approcher, voire s'approcher des studios de Radio Canu au bas des pentes de la Croix-Rousse, la navette spéciale de Mister Bourriffé. Et de Miss Cosmos. Si vous n'avez pas l'occasion de la voir s'approcher, du moins, il y a de fortes chances de l'entendre

0: Hello, how are you? Hello, how are you? On est venu à trois aujourd'hui dans les studios de Radio Canette avec Mr. Boriffet.
1: Merci public.
0: Avec Mr. Percu. Def Lutio. Mais ça s'appelle un dédoublement de personnalité. Et moi-même, Miss Cosmos. Et voilà, on voulait vous parler aujourd'hui de la country life. Ah, une musique country, on peut commencer. Hello, how are you? Depuis la dernière semaine hebdomadaire, nous avons fait de la lecture à bord de notre navette spéciale. C'était chouette, au-dessus du fragment roast beef. Ça parlait d'agneau et de poule. On y voyait aussi une charmante chaumière sur les bords du littoral roast beef. Voyez les charmes de la campagne, chères auditrices et chers auditeurs de Radio Canette. Country Life. Toute la bonne société s'arrache ce magazine qui s'appelle ainsi Country Life par là-bas. Les jolis rochers, les vaches, les manoirs. Les terrains de croquet et de golf. Voilà quoi. Attention! Country Life est influente. D'ailleurs, c'est la lecture préférée de la famille royale. Elle lit tout le magazine. ...40 000 exemplaires par semaine. Hebdomadaire. Il y a pourtant là-dedans des choses bizarres, d'après les analyses de notre télescope. Les ravissants jardins, les ravissantes jeunes filles. Où sont les vrais roast beef? Sur les cours de tennis, dans les champs. Et les gentilhommières. Yes, ma'am. Motus, on n'en saura rien. Voyons donc votre modernité. Il ne se passe rien. À part l'aménagement d'une salle de jeu à domicile chez Monsieur Mister. Le sentiment d'aristocratie est-il obscène, chères auditrices et chers auditeurs de Radio Canet? Ruraux les aristos sur le fragment roast beef. Mais oui, ruraux les aristos.

Vous vous rappelez, Ultravox, et danser avec des larmes dans les yeux. Bon, faire la traduction. Et pourtant, vous êtes toujours sur Radio Canu, la plus belle des radios, la larme à l'œil. C'est toujours l'émission Les Petits Tas dans le Mou. On vous rappelle que selon le calendrier du Père Ibis, nous sommes aujourd'hui la Sainte Grivoiserie, patronne de l'esprit gaulois. Nous allons encore donc vous débiter deux grosses blagues, histoire de vous désigner comment dévier les conversations par des rires jaunes et d'autres couleurs parfois. On va rigoler. Gamma. L'inconséquence des plantes sauvages. Nous sommes un jeudi. Et c'est bien naturel car Carmel sait pertinemment que le dimanche représente la fête des vaincus. C'est le jour où le capitaliste jouit de son repos bien mérité, tandis que ses bénéfices s'exercent au devoir conjugal. Ce sont là les loisirs du jour chômé. On croque un joli moulin comme on pille une province. Ce jour-là, on peut être distrait, ce qui laisse deviner la largeur de nos vues, la profondeur de notre bonté. Seuls les méchants et les sots ont de la présence d'esprit, c'est connu. Notre Carmel est méchante et sotte à la fois. Elle a su survivre à son malheur.

Certains disent que le vent va tourner et qu'elle va s'associer à des plans plus vastes, dans la mesure où l'espoir accorde des ailes aux manchots. Pour autant qu'elle est paresseuse, elle s'entête toujours à aller de l'avant une fois qu'elle est partie. Elle s'immisce dans les mouvements populaires, car elle n'a pas peur des bouleversements. Le plus dur est de changer de position. Tandis que le bourgeois contemplatif, s'il est jeté par-dessus bord, s'obstinera à comprendre l'eau et se noiera sans résistance. À d'autres, les bons conseils. On demande comment, muni de tant de vertus cardinales, un homme vertueux contredit la poussée d'Archimède. Carmel sait depuis longtemps que s'il n'y avait sur Terre qu'un seul individu honnête, ce serait lui qui étudierait l'eau au lieu de nager après le naufrage. Cet homme, si ça se trouve, était pétomane, donc il n'aurait pas dû, en public, céder au trou de mémoire. Bien qu'il n'y ait aucun mal à cela. Devant son déplorable oubli, une larme lui a germé au coin de l'œil. Ce qui a déplu, c'est la façon dont il a couru devant la glace pour se regarder pleurer. Eh oui, les gens sans contenu ont malheureusement le plus grand mal à se contenir. Carmel redoute les gens dont on dit qu'ils ont une bonne nature. S'ils n'ont que ça pour se défendre dans la vie, l'homme de bien en réalité est incapable de rien aimer. Soit il adule la justice et il parade en tout lieu sous ses attraits sans entrailles. Sensible comme une balance, il pèse tout ce qu'on lui dit à l'aune de sa morale convenue. Carmel a eu raison de lui. Même s'il lui disait qu'elle agissait à la légère, elle a répondu: le peuple qui se respecte agit à la légère. Et il a refusé de nager dans les flots qui l'emportaient. C'était un dimanche. Et le dimanche, c'est la fête des vaincus. Mais notre Carmel continue à étudier les processus. Elle oublie cependant qu'elle est un facteur déterminant dans tous les processus qu'elle étudie. On peut certes attribuer au hasard la survenue d'un événement donné, il suffit d'avoir l'esprit préparé. Une difficulté s'est présentée à Carmel. Tant mieux ! Une difficulté, c'est mieux qu'une facilité. Les roses trônent dans les carrières du vice. Mais pas leurs épines. Si les difficultés causent des douleurs, elle n'oubliera pas ce précepte. L'univers n'a pas de cœur, donc lui en vouloir serait stupide. Elle a un autre précepte en tête avant d'entreprendre quoi que ce soit. La recherche des causes finales, comme une vierge consacrée à Dieu, est stérile. Elle sait aussi qu'il n'est pas exclu ni nuisible de se discréditer en se décrétant l'organisatrice de tous les mystères qui la dépassent. Souvent, pour sauvegarder quelques raisons de vivre, elle tente de détruire la cause de ses échecs, résultat, Carmel a survalorisé ses échecs et elle ne savait plus quoi vivre. La question de fond consiste à éradiquer tous nos planificateurs qui font perdre toute mesure à la vie commune, qui contractent l'échelle des possibles et rendent les poètes inaccessibles. Ceux qui prêtent leur attention deviennent oppressés quand ils entendent les lointains où ne résonne qu'une salve de cygnes. Elle a compris notre Carmel. Il n'y aura jamais d'unanimité établissant un savoir définitif. Elle mise, certes, sur d'innombrables certitudes locales, mais elles sont un archipel sur un océan d'incertitudes. Elle a renoncé à semer des certitudes par ennui de récolter des salves de contradictions.
Son parterre de fleurs est hybride. Elle l'entretient amoureusement, y compris avec l'inconséquence des plantes sauvages.

0: court mais intense, Alain Souchon, on se cache des choses.
1: Ceci, c'est pour vous débiter notre ultime blague. Ouais. On va bien rigoler jusque-là.
0: On va rigoler. Bah, bah. Monsieur Grivois est acculé à ses propres pièges. Il ne lui reste qu'un continent d'hommes à conquérir, les femmes étant réfugiées dans la niche en râlant avec un vocabulaire d'homme. Ensuite, il y a les enfants, victimes de l'instinct maternel. Monsieur Grivois a mauvaise conscience à 13h45. Il a commencé par la mauvaise foi. Il a fréquenté les mauvais lieux de mauvaise vie. Dans le lit, il avait mauvaise conscience. Il faut bien l'alibi d'un minimum d'amertume pour poursuivre le harcèlement sexiste. À bout de solutions pour déjouer la prégnance de ce qui désormais n'habite plus que ses fantasmes, l'intelligence n'étant que l'art d'apporter des réponses pour se convaincre qu'il y a eu des questions. Palais des glaces qui nie son étroitesse. Monsieur Grivois fait mine de lever des yeux désolés sur le féminin, qu'il fait mine de découvrir son égal. Pire, il dit que le féminin est supérieur à lui. Il se prétend totalement responsable de sa volonté de puissance. La femme est pure, n'est-ce pas, de toute volonté de péché. Monsieur Grivois lui dresse un autel au pied du mur qu'il se refuse à rompre. Comme celle de toutes les divinités, la fonction de la femme, ses domaines d'intervention sont parfaitement circonscrits. Animalité et protection, ésotérisme et arrière-garde. L'air du temps incite à protéger ses arrières. Ça tombe bien en ce 23.

Monsieur Grivois sait parfaitement qu'en tant qu'homme, il a contaminé le féminin par le rôle qu'il lui a attribué. Le féminin, même à cette antenne, n'a pas encore trouvé le ton juste pour frapper du poing sur la table, sans hystérie ni virilité. Les deux pôles autour desquels Monsieur Grivois articule ses attaques dans le but de complexer toutes les femmes. Comment une femme pourrait-elle saper les fondations du présent, prendre l'homme par l'épaule et lui dire « camarade » ? Comment, après tant d'épisodes humiliants, ne pas confondre lutte et guerre ? Comment accepter l'idée que tout s'enchaîne, que les résolutions les plus radicales n'ont pas su bouleverser les bases de la relation sociale entre l'homme et la femme ?

En ce domaine, il ne faut pas de maquis. C'est à visage découvert que la femme sera femme et citoyenne, aussi responsable que quiconque. Quelle importance si le regard de Monsieur Grivois trotte encore sur ses seins. S'est-elle initiée, elle, au regard érotique sur le corps de l'homme? Le travail est à faire dans les deux directions, songe enfin notre Grivois. Mais voyons, quel est vraiment son regard à notre monsieur Grivois? Depuis quelque temps, il a dévié vers l'enfance. Depuis quelques années, dirais-je. Il a opéré une espèce de changement de perspective. Cela dit, il n'a pas changé de point de vue. Chez lui, le masculin n'est plus triomphant. Il est penaud. Voilà que le féminin qui commençait à trouver ses marques dans le monde patriarcal, qui adaptait de plus en plus brillamment ses stratégies au pouvoir autoritaire, se trouve de nouveau désarmé, alors que se dévirilise le masculin. Elle avait presque appris à se faire passer pour homme, à nier la cambrure de ses reins pour qu'on l'écoute. Maintenant, elle serait, dans les cas extrêmes, plus virilisée que ceux qui connaissaient l'hélium dont ils gonflaient leur biceps.

La femme a été à l'homme ce que le juif fut au marchand. Un bouc émissaire, talentueux. Le marchand ne vendait qu'une vitrine, un présentoir en toc. Monsieur Grivois regarde cette femme par en dessous, comme le ferait un enfant. Il ne s'amuse plus du guet-apens qui lui a tendu. Il revendique une maternité, une substance, une origine. Pour elle, si elle cède à ce pathos, attention au déclin. Pour le moment, se pose de partout la question, ai-je fait fausse route? Comment ne me suis-je pas aperçu que le fonds de commerce sur lequel je spéculais ne contenait rien? Pas de porte. Seul spéculer par réaction, par volonté d'intégration importait. La transaction était la valeur. Difficile de se savoir sur une fausse route quand on n'en a créé ni la voirie, ni la signalétique, encore moins le sens des priorités. Le tout était de circuler aussi, de consommer son comptant de gasoil. Ce sont les attributs d'une existence sociale digne de ce nom. Que va en conclure notre monsieur Grivois ? Pour connaître notre position à un moment donné, il faut apprivoiser un temps d'immobilité. Renoncer au culte du mouvement à tout prix, de l'agitation et du bruit. Et enfin alors, tuer l'enfant dans l'homme.

Entre nous, Philippe, Catherine. Eh ben, voyez, c'est fini les blagues, mais pas pour vous. On vous conseille jusqu'au moins minuit ce soir de rester salace. Rester salace. Pas mal ça. Oh. Pour ce qui nous concerne, on va faire une petite pause d'été. On se retrouvera, si tout se passe bien, le 20 août prochain. Et nous serons, selon le calendrier du Péribis, la Saint-Barbier, patron des raseurs. Ouais, ouais. Pour amorcer la rentrée. Très bien. Le patron des raseurs. Barbier. Et voilà, eh bien, on vous souhaite pas mal de grosses bonnes blagues cet été. Et à la saison prochaine, non pas hebdomadaire, mais mensuelle. Ouais. Voici la bande passante, dite bande continue de Radio Canu, concoctée par un certain nombre des animateurs que vous, en saison, en tout cas, vous pouvez entendre sur ces ondes. Alors, on place des morceaux qu'on aime bien, et de préférence, et puis ensuite, l'ordinateur, il gère tout ça, il envoie à l'intelligence artificielle, et l'intelligence artificielle fait son tri. Ce qui fait qu'il y a des morceaux que vous entendez assez souvent, et d'autres jamais. Mais l'avantage pour ceux que vous n'entendez jamais, c'est que vous ne le savez pas, puisque vous les avez jamais entendus. Voilà. Donc c'est ça qui passe après nous. C'est pas la émission qui a choisi le morceau, c'est l'IA de Radio Canu.

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Eh bien, on vient de s'écouter le titre Peace, composé par Guillaume Perret, qui fait partie de la bande originale du film Les 16 levées de soleil. On a ensuite écouté Rhiannon Giddens, qui nous chantait At the Purchaser's Option. Et on a terminé avec Dominique Grange, qui chantait Fraternité, un titre écrit par Sébastien Faure, l'anarchiste.

Et sur Radio Canu, vous venez d'entendre Tumbalalaika des Marx Sisters en yiddish, suivi de Shake Milk des Glutins. Et on a terminé avec Kamtar de Ultra Vomit, une petite parodie du groupe Rammstein. Et bien sur Radio Canu, la plus éclectique des radios, ne quittez pas et continuez avec les bandes continues.

Oui, oui, le morceau, c'est dans le même sens. C'était Van Van, Grâce et Volupté, à l'instant sur Radio Canu, la plus feu des radios, que des morceaux feu. Juste avant, il y a eu Théodora avec Miss Kitoko, et encore avant, Little Sims avec Point and Kill. 102.2, la plus rebelle.

êtes sur Radio Canu 102.2 et on vient d'écouter dans l'ordre Tomahawk, God Hates a Coward, ensuite Cat Power, Good Clean Fun, et pour terminer Shockbore, A Taste for Bitters.

Moi. Voilà, à l'instant, c'était Marquage Culotte de Nii. Et juste avant, c'était Hungry de l'artiste Juju Rogers. Et encore avant, c'était Divo avec le morceau Whip It. Bien le coucou sur le 102.2.

Chanson de Léo, assez satirique, justement, avec des rimes en X. Fut une époque, il avait taillé Bruno Cocatrix de long en large, et la chanson, que j'adore, s'appelle La Mafia.

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On a écouté donc dans le désordre Lavilliers avec La Mafia, juste avant un peu de jazz avec Michel Portal, Cuba

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On vient d'écouter Vic Chestnut avec Coward. Juste avant, il y avait Rsta avec Swallow's Tale. Et avant, c'était Low avec Monkey.

et vous êtes bien sur Radio Canu 102.2, la plus intergénérationnelle des radios. À l'instant, c'était Anne Sylvestre qui nous interprétait en 1962 Mouche Mouchelette. Juste avant, c'était le jeune chanteur Kiki qui chantait Vive les chansons yéyé en 1965. Et encore avant, mais en 2019 cette fois, c'était le jeune groupe breton du nom de Pizbé avec leur soirée pyjama.

Vous avez pu écouter dans l'ordre Caïman avec le titre Grand 8. Ensuite, c'était Fanny Swan et le titre Ailleurs partir. Et enfin, le groupe Lundi Matin et la chanson Seul à deux. Vous êtes bien sur les bandes continues de Radio Canut.

Vous venez d'entendre deux morceaux de Jelaya, Variation sur une musette de Marin et In the Death Car. Et le morceau Rain New de Maybe Baby, 102.2 Radio Canu.

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Nous venons d'écouter dans l'ordre, attention c'est dans l'ordre, Val Hall avec Fire featuring Zek, et Myrkala avec Blood, et Noah 23 avec King Knight. 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

Dance Squad, vous avez pu retrouver Lhasa avec le titre Anywhere on This World et auparavant HP Zinker avec ce dernier câlin, A Last Hug. 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

Et vous êtes toujours sur Radio Canu. On vient d'enchaîner trois morceaux de 2018. Il y avait d'abord le groupe Lytix avec le morceau Edible Door. Juste après, c'était Landline avec Earth Attack. Et à l'instant, c'était Tromarnes avec le morceau Organe d'honneur. 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

0: Vous êtes bien sur les ondes de Radio Canu, la radio la plus auto-tunée de France. Et on vient d'écouter à l'instant Jordi avec son titre Rouler Jeunesse, issu de son album Avant, sorti sur son propre label, Hôtel Dieu. Et bien sûr, avant, on avait écouté Triple Go, le duo Homo Spasme, On Vous Voit. Et le titre était Ketama, en petite référence à leur pays d'origine, le Maroc. Et sorti sur leur projet 2020, ils sont dans le curfew toujours. Et on a commencé cette intro, cette playlist, avec le morceau de Josman, qui a fait un joli doigt d'honneur sur ce premier album qui vient de sortir, qui s'intitule 000$. 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

Radio Canu, Radio Canu, le 102.2, vous venez d'écouter premier morceau, le Juice avec Shoot. Juste après, c'était Meryl et DJ Tutus, Jekski. Et là, on vient de s'écouter Little Sims avec Enough. 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

Sur Radio Canu, on vient d'entendre Lojo avec le morceau Tu viens richesse. Juste avant, c'était Les Escrocs avec Acétique. Et encore avant, de la musique de Madagascar, c'était Eric Manana.

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entendre What de Lala Hayes et Cruel de Oh Boy. Et je vous laisse avec L'amour se déconstruit de Kayak. 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

0: Vous êtes toujours sur Radio Canu. C'était Do the Wrong Thing de Lounge Lizard.
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0: Et Earl Bostick.
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Voilà, on vient de s'écouter Taggy Matcher avec le morceau Shimmy Shimmy Yeah. Et juste avant, c'était Tinga Stewart avec un morceau reggae qui s'appelle The Message et qui est une vieille reprise de Simon D. Et encore avant, c'était Byron Lee and the Dragonaires qui reprenait un vieux tube des années 80, Popcorn. Voilà, 102.2, Radio Canus.

0: Allô, allô, vous êtes bien sur Radio Canu 102.2, la plus rebelle des radios. On écoutait actuellement Merle et le morceau Funny Like to Dance. Juste avant, il y avait Central Line Working into Sunshine et on avait commencé cette petite session de bande continue avec Zaki Force Funk et son tube Body Rock Shotgun.
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Radio Canu, Radio Canu, le 102.2, vous venez d'écouter premier morceau, le Juice avec Shoot. Juste après, c'était Meryl et DJ Tutus, Jexki. Et là, on vient de s'écouter Little Sims avec Enough. 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

Vous êtes toujours sur Radio Canu. On vient d'écouter dans l'ordre la Benda Bassotti avec le morceau Luna Rossa. Ensuite, c'était Against Me avec Pint of Guinness Make You Strong. Et enfin, c'était Julie Colère avec le morceau Buddy.

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On a écouté à l'instant les 311 avec Ebb and Flow. Juste avant, les Texans un peu bouseux de Black Stone Cherry avec Me and Mary Jane. Et encore avant, une reprise du Revolution des Beatles par le guitariste de jazz Bill Frisell dans une version un peu countryisante. 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

0: Et coucou toi, tu écoutes les bandes continues de Radio Canu et tu viens d'entendre Poppy Fusée avec It's Over, suivi de Matmata avec Brest Même et pour finir Bernard Lavillier avec Le Cœur des Mondes. 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Salut.
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Vous écoutez toujours la bande continue de Radio Canu. On a enchaîné trois morceaux. Lords of Salem de John Five, tiré de la BO du film du même nom de Rob Zombie. Paula Temple featuring Yenaz et le morceau Jejen I Want to Move. Et ensuite Semley de Marseille, le morceau Un arrêt de la rotation terrestre, partie 3, Radio Canu.

0: très bien.
1: Parce que bon, j'ai rien d'intéressant à dire.
2: Pour arriver à la décroissance.
3: On bu de l'alcool et fumer du cannabis.
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4: Eux, ils ont les matraques.

0: L'esclavage n'a hélas pas totalement disparu, y compris en France.
1: Uniquement le pognon, est-ce que vous êtes content avec ça?
2: Une question se pose. Les expériences aériennes françaises sont-elles dangereuses?
3: Est-il vrai que le 26 juillet 2006, une catastrophe nucléaire a été évitée?

0: bateau là où nous sommes embarqués, il n'y aura pas de canot de sauvetage.
1: L'incompatibilité entre l'existence du capitalisme, la nature du capitalisme forcément, et la gestion des problèmes écologiques.

0: Voilà, il est 19h02 à la pendule de la plus rebelle des radios. Comme tous les jours de la semaine, ou presque, c'est un horaire où il y a des informations. Et là, vous êtes donc avec le Canu Info du jeudi.
1: Ouh.
0: Voilà, donc le « ou » c'est Delphine.
1: Bonsoir Laurent, bonsoir à tous et à toutes. Nous sommes donc le jeudi 23 juillet 2026 et ce soir c'est notre émission spéciale des rencontres Arles, des rencontres donc de la photo de Arles. C'est donc un festival de photos qui se tient jusqu'au 4 octobre prochain, vous avez le temps de pouvoir vous y rendre. Et donc on va vous parler un peu de ce soir, des expos qu'on a retenues, qu'on a aimées. Cette année, on va pas faire l'expo qu'on n'a pas aimée. Non, on n'a pas le temps. On va faire que celles que nous avons bien aimées. Alors on n'est évidemment pas toujours d'accord sur celles que nous avons préférées, mais dans l'ensemble, on a retenu à peu près ce qui nous paraissait commun dans cette déambulation que nous avons faite pendant 2 jours. Alors cette année, le festival de photos s'étend sur pas mal de lieux, donc si vous prévoyez de vous rendre à Arles pour aller voir de la photo, regardez un peu avant ce que vous avez envie de voir. Évidemment, vous pouvez aussi suivre nos envies, nos plaisirs, nos coups de cœur, mais vous faites bien comme vous voulez. Il y a des endroits aussi où vous verrez, je vais vous en reparler, il y a une expo qui est complète absolument tout le temps, donc il faut un peu avoir de la patience pour la découvrir, mais ça vaut le coup. Et puis je laisse Laurent commencer avec une première expo de Alain Keller.
0: Oui, donc Alain Keller, que je connaissais pas bien, j'avais déjà entendu son nom, mais sans plus. Donc lui, c'est une expo qui a lieu, c'est une expo, une sorte de rétrospective.
1: Alors ça s'appelle rétrospective.
0: Voilà, tout simplement, d'ailleurs, c'est pas...
1: Avec un R majuscule.
0: Voilà, une rétrospective, donc c'est aux anciens bains-douches, aux anciennes douches municipales sur les quais du Rhône. Et c'est la deuxième année qu'on va voir des expos dans ce lieu-là. C'est la deuxième fois aussi que c'est co-organisé avec l'agence MIOP. Donc MIOP, ça s'écrit M-Y-O-P. Ça veut dire « Mes yeux, objets patients », phrase issue d'un poème de Paul Éluard. Donc voilà, c'est une agence de photographes qui est récente, hein, qui a une vingtaine d'années, et dont Alain Keller est membre depuis, je crois, 2008, donc presque des débuts. Alors, qui c'est Alain Keller au départ ? C'est un photojournaliste, donc c'est rare à Arles, hein. On sait que la tendance à Arles, c'est plutôt de faire soit le passé, soit l'histoire, soit des photographies plutôt artistiques. Là, on est pur et dur dans le photojournalisme. Son expo pourrait avoir lieu au festival de Perpignan du photojournalisme. Il a déjà eu d'ailleurs un prix là-bas. Donc voilà, il est né pas loin de chez nous, à Clermont-Ferrand. Ses parents en fait sont juifs et ils ont échappé de justesse aux persécutions antisémites de la Deuxième Guerre mondiale. Ils sont venus se réfugier à Clermont-Ferrand, là où il va naître. Par contre, il y a une grosse partie de sa famille qui sera déportée, notamment ses grands-parents, arrêtés par la gendarmerie et les policiers français, et déportés, et ils reviendront pas malheureusement des camps. Donc ça, c'est son histoire un peu perso qui explique rien du tout, mais qui situe un petit peu le personnage.
1: Ça permet quand même d'expliquer aussi peut-être sa soif des endroits du monde en galère, parce qu'il y a les endroits de la guerre, mais pas que.
0: Oui, alors il va travailler donc. Alors au départ, hein, il part aux États-Unis pour suivre une fille, et puis il fait plein de

Les deux versants, le versant, je fais des photos parce qu'il faut vivre avec des photos sur les événements du monde, et puis un travail plus personnel autour des gens, de la souffrance des gens, et notamment des minorités. Donc voilà, donc dans cette expo, c'est tout en noir et blanc. Alors, il y a quasiment une photo par thème, donc ça, on creuse pas du tout le thème. Voilà, il y a des photos sur l'Amérique latine, tel endroit, il s'est passé telle chose. Voilà, il y a une photo en Irlande du Nord pendant les événements là. Voilà, il a des photos. La révolte des étudiants, parce qu'il était à Tiananmen. Donc à Pékin quand il y a eu la révolte, donc là il y a des photos de Tiananmen, elles sont impressionnantes. Les photos de une ou deux photos de Solidarnosc, on rappelle en Pologne, le syndicat contre le régime communiste. Donc c'est voilà, il y a tout ça lié à l'actualité, les guerres du Liban, Salvador, la Tchétchénie, et puis il y a un travail personnel autour des minorités. Et là on a un gros travail notamment autour des Roms. Donc les Roms, on rappelle, c'est la troisième ethnie, dirons-nous, la troisième minorité en Europe à avoir subi un génocide. Le premier, c'est les Juifs, alors ça, il connaît bien. Le deuxième, c'est les Arméniens. Et le troisième, c'est les Roms ou les Tziganes, hein, suivant les appellations. Il y aurait eu quasiment, peut-être jusqu'à 500 000 morts tués par les nazis, 500 000 Tziganes et Roms. Donc c'est important. Il va faire un gros travail sur ces minorités dans les ex-pays, les pays de l'ex-Union soviétique, on va dire, parce que le racisme est toujours très très fortement implanté contre ces populations, encore aujourd'hui. Hein, mais ces photos datent un peu des années 2000, 80, 90, il y est allé plusieurs fois, et c'est très impressionnant. Alors, dans les photos qu'on remarque, moi je trouve qui sortent du lot, même si elles sont toutes très belles, il y a les photos des grands-mères sous un arbre en Éthiopie, là, qui est fabuleuse. C'était en 85 dans un camp, le camp de Gando. C'était, vous rappelez peut-être des musiciens qui se mobilisaient contre la famine en Éthiopie. Ben voilà, c'était ça. Les gens partaient de chez eux, ils se retrouvaient en camp pour essayer de trouver à manger. Et là, il y a une photo qui est vraiment impressionnante, qui est magnifique, bien qu'elle représente une situation de détresse absolue. Donc il y a toutes les photos, parce qu'on en a plusieurs sur les Roms, aussi bien en Kosovo, en Slovaquie ou ailleurs, souvent montrées à travers le regard des enfants, parce que voilà, ils se prêtent plus facilement aux photos, vu le racisme que subissent cette communauté. Les parents n'ont pas forcément envie d'apparaître non plus forcément sur les photos. Et puis il y a pas mal de photos autour du Proche-Orient, d'Israël et de la Palestine. Il y a par exemple une photo qui est magnifique de l'armée qui va évacuer les dernières colonies juives présentes en Égypte. Donc là c'est la ville de Yamit, avec une photo incroyable de canons à eau et de canons à gêne mousse carbonique, ce qui fait une image ultra graphique, ultra jolie, alors que c'est quelque chose d'assez violent. Qui montre il a fait plusieurs fois des reportages comme ça sur les colonies juives qui sont évacuées à un moment ou un autre. Alors il prend pas parti pour la colonisation, loin de là, puisqu'il va faire beaucoup d'images sur les Palestiniens et toutes les horreurs qu'ils peuvent vivre. Alors on a des images qui datent de la première intifada. Alors c'est des images impressionnantes, parce que plutôt que de suivre les endroits un peu chauds où ça il y avait des conflits directs entre l'armée et les colons et les Palestiniens, il va dans les villages pour voir comment a vécu cette première intifada, et il prend plein de photos de Palestiniens avec des drapeaux. Je rappelle, à l'époque, hein, le drapeau palestinien était interdit par Israël. Il y a de très très belles photos sur ces jeunes qui prennent aussi la fronde pour lancer des pierres contre l'armée, qui elle a des armes. Donc voilà, il y a tout ce côté-là qui est très impressionnant. Sur ces villages de Cisjordanie, il ne voudra jamais donner le nom pour protéger les habitants. Et plus tard, il va oublier, il ne saura même plus où il a fait les photos, en fait. Après, il y a des images sur le mur, hein, notamment dans les années 2000, de séparation qu'a construit Israël pour séparer avec...
avec les Palestiniens, notamment vers Bethléem. Enfin, il y a pas mal de choses. Il a toujours ce regard humaniste. Et puis, ça dénonce quand même quelque chose. Ça dénonce la

0: la colonisation, les souffrances des Palestiniens, les souffrances des Roms. Enfin voilà, c'est une expo que j'ai trouvée vraiment aussi intéressante que magnifique.
1: Oui, pour compléter, c'est 175 tirages, donc c'est une expo assez importante. Ce que moi j'ai beaucoup aimé, ce sont les planches, les carnets de voyage, qui, ces cartons qui écrits par Alain Keller, qui accompagne toutes ces photos et qui nous remet dans un contexte avec sa voix qui accompagne en fait ces images. Donc je trouve que c'est assez enrichissant d'avoir cet accompagnement écrit tout au long de ce parcours. Il faut peut-être aussi rappeler, sans faire d'agisme, que c'est un bonhomme qui est né en 45, donc a aujourd'hui un certain âge, et qui a donc une histoire, qui accompagne l'histoire du monde, une histoire des conflits, une histoire du racisme, et qui a terminé dernièrement par une exposition commandée par le ministère de la Culture
0: en Auvergne.
1: Donc voilà, une espèce de boucle. Et comme tu le disais, effectivement, tu parlais du festival Visa pour l'image, hein, il a eu le Visa d'or d'honneur en 2022. Moi, je trouve aussi intéressant cette critique qu'il a du travail du photographe d'agence de presse sur lequel on a... parce que dans ses petits cartons, il va donner le titre qui avait été donné par le média qui a acheté ses photos. Et c'est des espèces de raccourcis terribles pour un photographe qui a envie d'expliquer davantage le monde à travers ses photos. Donc c'est une très belle exposition, une très belle rétrospective d'Alain Keller. Et puis, autre rétrospective, celle qui a un succès phénoménal avec 30 minutes de queue pour accéder à cette exposition, c'est la rétrospective des photos de Martine Barra qui s'appelle Soul of the City, l'âme de la ville. C'est à l'espace Van Gogh, alors pas dans la partie que vous connaissez peut-être en bas, mais dans cette petite salle du haut. Donc on est assez en termes de photos, hein, pas en termes de personnes, puisqu'il y a des jauges qui sont assez limitées et qui permettent justement de pouvoir se promener d'une manière assez aérée dans cet espace, même si on le doit en faire la queue. Alors on va découvrir un travail cash, mais avec beaucoup d'affection, de ces photos en noir et blanc. On est accueilli d'ailleurs dans cette première salle par une photo avec un ciel gris moche, avec des lampadaires tout pourris et des rues toute crevée avec de l'eau qui pue. Enfin, on a cette mocheté de ce quartier, et pourtant, tout le reste du temps, elle va nous parler que du bonheur de ces quartiers new-yorkais. Martine Barra, elle est née à Oran en 1933, elle est née dans une famille plutôt bourgeoise, hein, avec une grand-mère chirurgienne russe en exil, qui reçoit beaucoup de monde, et c'est comme ça qu'elle va vivre le racisme. Elle a, dans un article du Monde paru début juillet, expliqué que c'est là qu'a commencé sa haine du racisme, puisqu'elle a pu entendre ses colons français se répandre de haine, de racisme sur les Algériennes qu'ils pouvaient voir autour et sur les Algériens. Et donc c'est là qu'elle a commencé à comprendre ce qu'était le racisme, explique-t-elle. À 15 ans, elle va se mettre en rupture avec sa famille, elle va partir en Suède, seule. Alors elle fait des belles rencontres qui lui permettent d'exister. Pourtant en Suède ça va pas être facile. Et elle va revenir à Paris, où elle va se former à la danse. Et puis là elle va rencontrer la communauté argentine de Paris. Elle va par exemple rencontrer le réalisateur et artiste Alejandro Jodorowsky, et d'autres comme ça, des hommes et des femmes de théâtre et de danse qui vont l'émerveiller sur ce que peut être déjà le spectacle. Et puis elle va rencontrer des gens, et là elle se retrouve à New York. Elle va enchaîner les petits boulots, hein, des petits métiers, hein, les serveuses, les go-go girls. Elle va monter des ateliers vidéo, de musique pour les enfants des quartiers abandonnés de New York. À ce moment-là, New York est une ville pourrie.
0: Oui, elle est beaucoup dans Harlem. Il y a beaucoup de ces photos qui sont dans le quartier de Harlem.
1: Et elle va se rendre comme ça dans le Lower East Side, dans Harlem, dans des quartiers qui sont abandonnés par la municipalité, même si on peut très sincèrement dire qu'à l'époque, grosse partie de New York est quand même un quartier cradingue, laissé à l'abandon par une partie de la municipalité, avec une forte, évidemment, présence de gangs. Et Martine Barra, elle va travailler, développer toute son tournées photographiques et de vidéos sur ces quartiers, avec ces quartiers marginalisés. Elle va d'abord commencer avec la danse, et puis elle va se faire mal, elle va plus pouvoir danser, mais elle, on va lui filer une vidéo, une caméra qu'elle va se faire casser, et puis c'est un patron de gang des Romance Kings qui va lui donner une autre caméra, un appareil photo, et c'est comme ça qu'elle va débuter. Alors, son premier travail auprès de ces abandonnés, de ces gangs, que ce soit les Romance Kings ou les Romance Queens ou les Keto Brothers, c'est d'abord avec de la vidéo. Elle a fait une vidéo, un documentaire qui a obtenu un prix à Milan en 1978. Ça s'appelle You Do The Crime, You Do The Crime. Tu as fait le crime, tu as fait ton temps, You do the crime, you do the time. Tu as fait le crime, tu as fait ton temps. Qui va être projeté au Whitney Museum. Et c'est ce travail-là qui va faire qu'elle a un lien, qui va perdurer avec ces gangs, mais aussi ces familles de ces quartiers pauvres, marginalisés au sein de New York. Cette exposition, c'est la première fois que des gens de ces quartiers vont se rendre dans une exposition. Elle explique dans ses cartons aussi que certaines de ses proches qu'elle a pris en photo vont même avoir du mal à rentrer à l'intérieur, alors que d'autres vont complètement se saisir de ce lieu et vont même participer à la création de cette exposition. Donc elle va vraiment construire une amitié, une affection et de l'amour pour ces quartiers et pour les gens qui y vivent. Elle est l'ancienne bourgeoise, hein, c'est vraiment une transformation qu'elle vit aussi à New York. Elle va chercher une justice sociale, elle veut redonner de la voix et du sens à des personnes qui n'ont pas de voix justement dans cette ville et dans ce pays. C'est un travail politique, mais c'est un travail très intimiste, hein, qu'elle va développer, toujours avec du respect. Jamais de morale derrière tout ça. C'est ça aussi qui est très beau dans ces photos. Et malgré la dureté de l'environnement, on retrouve des habitants et des habitantes qu'elle aime. Hein, ça se voit dans ces photos.
0: Oui, il y en a qu'elle va suivre presque tout au long de leur vie,
1: ouais,
0: en fait.
1: Mais il y en a, c'est ses amis. Ouais. Elle va donc d'abord travailler sur donc ses proches des gangs. Et puis, plus tard, elle va aussi travailler sur les quartiers où il y a de la boxe. Donc, elle va pendant plusieurs années faire des photos et suivre les lieux de la boxe où les gamins viennent. C'est comme ça qu'on se trouve avec une photo de ce gosse qui a 5 ans avec un dentier qui, vous savez, le protège-dents là pour les boxeurs, qui lui sort de la bouche parce que c'est censé aussi être des lieux pour donner du corps et du sens à des gamins qu'on rien.
0: Et puis c'est des lieux d'émancipation parce que pour réussir dans la société américaine, et il y avait les mêmes choses en Europe, en fait, en France notamment, pour les personnes rejetées, là on parle pas mal de sud-américains ou de noirs, la boxe et le sport, mais la boxe particulièrement, c'est un moyen de s'en sortir. Si jamais vous devenez champion, vous allez pouvoir vivre une vie avec un peu plus d'argent. Et donc il y a tout ça derrière, hein, ces petits enfants qui commencent très tôt la boxe.
1: Elle va beaucoup aussi photographier les breakers, par exemple, cette culture de rue à New York. Ce qui est intéressant, c'est qu'elle, pour elle, la photo, c'est un truc participatif. Donc c'est souvent que les gens viennent lui dire « Bonjour, on voudrait que tu viennes nous prendre en photo. » Donc c'est comme ça qu'elle va se retrouver à d'abord aller découvrir ses boxeurs dans ses salles. C'est qu'il y a une nana qui va venir la voir, qui lui dit « Viens, je voudrais que tu fasses des photos de moi là-bas. » Et c'est comme ça qu'elle découvre des lieux. Souvent, elle va donner les photos qu'elle prend. Ça fait partie aussi de l'échange qu'elle a avec les autres habitants de ces quartiers de New York. Elle va collaborer dans les années 80 avec Libération, et c'est comme ça qu'elle va découvrir la Goutte d'Or à Paris, et là elle retrouve les mêmes sensations, raconte-t-elle, qu'à New York.
0: Oui, on a des photos qui sont assez proches, en fait.
1: C'est exactement le même environnement qu'elle va retrouver, et elle va suivre par exemple Mamadou, qui a 6 ans à ce moment-là, et il y a une photo magnifique, qui, je crois que celle que je préfère, de Mamadou à Vachy dans son fauteuil abandonné sur le trottoir. Il a des lunettes énormes qui lui mangent la moitié du visage, et il a l'air à la fois coquin, sérieux.
0: Elle
1: arrive à prendre quelque chose d'absolument incroyable, hein, dans ce personnage. tournage. Et qu'est-ce qu'elle va faire? Eh ben, elle va l'emmener, Mamadou, à New York. Elle va lui faire découvrir une culture qui va lui répondre, mais en même temps, il connaît quelque part, mais que par des moments très fugaces. Donc, il va découvrir ça là-bas. Elle dit d'ailleurs que pour payer son premier vélo à Mamadou, elle a fait des photos pour le Nouvel Observateur. Donc, elle travaille sur cette question-là. Ce Mamadou, c'est Mamadou Yafa. Il est devenu adjoint à la mairie de Paris, chargé de la jeunesse. Il explique qu'il n'avait jamais oublié Martine Barra, bien évidemment. Elle a été de partout, au Japon, au Brésil, à Cuba, donc en France, bien évidemment, aux États-Unis. Elle se balade et à chaque fois, son but, c'est quand même de rencontrer des gens et de faire des photos pour les gens. Pas juste pour les vendre. C'est comme ça que en 93, il y a donc Do or Die, ce livre préfacé par Martin Scorsese, excusez-moi, et Gordon Parks, qui va être édité en 93, donc sur ces photos de la boxe. Ça va rassembler toutes ces photos, en tout cas ça va rassembler des photos. Elle va à chaque fois comme ça prendre en photo des proches, des photos de joueurs domineurs, de dominos avec des mains. C'est des photos absolument magnifiques. Les breakers dont je vous parlais sur les blocs parties qui sont absolument fantastiques aussi. Il y a beaucoup de mouvements dans ces photos. Il n'y a pas que des portraits. C'est Ornette Coleman qui va écrire les textes, des titres de ses photographies. Donc, elle rencontre aussi comme ça plein de gens et elle connaît plein de gens. Et puis, Martine Barra, c'est quelqu'un qui aime la mode et elle va donc faire des photos de mode. Mais elle a un petit atout supplémentaire, Martine Barra, c'est qu'elle va prendre ses vêtements de luxe et les poser sur le dos des habitants de Harlem, par exemple, ou des favelas de Rio. Elle va prendre et elle va leur donner en fait une autre beauté, c'est-à-dire qu'elle estime qu'elle aussi, après tout, pourquoi pas, ses enfants, ils auraient le droit aussi de porter ces beaux vêtements. Donc il y a des photos absolument magnifiques aussi de ces habitants et de ces gamins de Harlem qui jouent avec ces vêtements de luxe. Elle va d'ailleurs, c'était une amie d'enfance de Saint-Laurent, elle va tourner pour lui Woman is Sweeter, un film plutôt hippie, sur la musique de R, du compositeur de R. Voilà, finalement, la maison de couture va refuser de diffuser ce documentaire. On a un magnifique portrait de Bob Marley, un portrait qui est extrêmement connu, mais bah oui, c'est de Martine Barra.
0: Mais elle a fait aussi Gina Davis.
1: Ouais, voilà,
0: Gina Davis,
1: elle a évidemment eu des stars. Aujourd'hui, elle a 93 ans, Martine Barra. C'est une dame toujours active. Il faut relire cet entretien qu'elle a eu avec Le Monde en début de mois. Elle vit toujours dans ce mythique hôtel Chelsea de New York. Une dernière résidente, elle s'y est installée il y a 50 ans. Voilà, c'est une femme qui raconte beaucoup de choses avec beaucoup d'amour et qui partage surtout beaucoup, beaucoup de ses photos et beaucoup de son temps pour les autres. C'est vraiment une série à découvrir, redécouvrir et donc prendre le temps de patienter avant de rentrer dans cette exposition donc à l'espace Van Gogh.
0: Alors moi je vais parler de deux petites expos autour de l'Afrique, puisque l'Afrique est plutôt présente sur ce festival. Alors la première c'est autour du Ghana, ça s'appelle Rêver l'indépendance 1957-1976. Donc c'est sur la place centrale, là, au Palais de l'Évêché. En fait, c'est une expo qui est une sorte de mélange de plein de choses. Ça part au départ de l'indépendance. Alors, le Ghana, c'est important, mais indépendance en 57. Avant, c'était colonisé par l'Angleterre. C'est le premier pays africain qui a son indépendance. Et il va inspirer beaucoup, beaucoup de pays africains pour retrouver leur liberté. Et donc là, on a un petit peu ce qui s'est passé en termes de photos et en termes de livres, il y a les deux en parallèle, autour de cette indépendance, cette révolution, notamment à travers son leader qui s'appelle Kwame Nkrumah, qui va mourir à Bucarest d'ailleurs quelques années plus tard. Il sera renversé plusieurs fois. Et alors ces images, elles ont un rôle important, c'est qu'elles sont mises en place entre autres par le pouvoir. Alors là, on suit en fait deux livres. On voit les livres eux-mêmes et on voit les photos réelles tirées des livres. Il y a un Africa Portrait qui date de 76 de Paul Strasser. Trend et The Roadmakers qui date de 61 de Willis E. Bell qui est le photographe et les textes sont d'une dramaturge du pays, du Ghana qui s'appelle Effua Sutherland et en fait on voit à travers ces deux livres la volonté de montrer une autre image de l'Afrique. En fait c'est des images qui sont plutôt positives, on voit pas de misère, on casse un petit peu, on montre qu'on a confiance en l'avenir. C'est une sorte d'image presque propagandiste, mais qui veut montrer qu'en fait, voilà, le Ghana, c'est un pays qui rentre dans la modernité. Voilà à quoi ressemblent nos villes, nos habitants, nos habitantes. Voilà, et on a plein de choses intéressantes autour de cette période-là, de ces 20 années entre 57 et 76. Et puis, alors ça, c'est les deux livres principaux. Après, on a plein d'autres photos, des photos plus récentes, et notamment celle qui va donner l'affiche des rencontres d'Arles de la photographie de cette année, qui est une photographie de Carlos Idum Tawia, qui date de 97, extrait d'un livre qui s'appelle Many Reasons to Live Again. Donc voilà, ça date. Le livre a été édité en 2022, la photo date de 97, je crois bien. Et donc on a ce Ghanéen à vélo, là tout souriant, avec des gens autour de lui qui sont très bien habillés, qui montrent voilà le Ghana. Bah, c'est ça aussi, c'est pas simplement l'image raciste et misérabiliste qu'on peut voir. Donc c'est marrant, voilà, de ce genre de témoignage d'une période un peu particulière pour ce pays. Et puis, à Croisière, un peu plus loin, on a une expo de Paul Gojo. Alors lui, il est photographe ivoirien, il est né en 39, il est mort depuis... donc il est né et mort à Abidjan, même s'il a fait un petit passage à Paris pour apprendre la photo notamment. En fait, dans les années 70, c'est pareil, la Côte d'Ivoire est indépendante, il fonde son agence, qui s'appelle Mamedis, ça veut dire Mass Media Service. Et en fait, il fait de la photo, il fait du cinéma, et il fait un truc qui est hyper à la mode à l'époque, c'est des romans photos. Alors c'est ringue un peu quand on regarde ces romans photos, sauf que ce qu'il réalise lui, il n'est pas tout seul, mais c'est des romans photos dont toutes les photos sont en noir et blanc. Elles sont magnifiques ces photos, et finalement elles témoignent de ce qu'est aussi cette époque. Donc c'est intéressant d'avoir à travers un genre mineur, hein, qui sont les romans photos, très gros succès en Côte d'Ivoire dans les années 70, 80 et même après, et que ces romans photos peuvent servir à montrer ce qu'était le pays à l'époque. Et puis il y a une partie de l'expo qui est autour aussi de ces photos qu'il faisait pour un peu gagner de l'argent sur le monde de la nuit, donc des photos dans les bars, des photos des gens qui dans les dancing, je sais pas comment on appelait ça, et dans les boîtes de nuit. Et là, on a, c'est pareil, des clichés, des gens qui sont heureux, qui dansent, qui s'éclatent et qui cassent un petit peu l'image qu'on pourrait avoir de la Côte d'Ivoire. Donc voilà, ces deux expos, je trouve, qui montrent une autre, qui montrent des photographes africains et qui montrent autrement leur pays. On n'est pas du tout dans le photojournalisme, justement, on est dans de la photo qui a un côté plus positif et moins témoignage, mais qui témoigne quand même quelque part de ce qui s'est passé dans ces années-là, aussi bien en Côte d'Ivoire dans les années 70 qu'au Ghana dans les années 50, 60, 70.
1: Et puis moi je vais poursuivre avec cette exposition qui franchement...
0: est très drôle.
1: Ouais, mais moi j'adore déjà ce travail, cette idée, ça fait partie de ces expositions où on se retrouve avec de la photo qui d'un seul coup, on a de la mise en scène. On a du travail. C'est l'exposition de Lee Schulman et Omar Victor Diop qui s'appelle The Anonymous Project, Being There. Alors, je vous conseille tout de suite, hein, je vous le dis tout de suite, regardez à la fin. Moi, j'ai trouvé que c'était mieux de le regarder à la fin. Cette vidéo du making-of qui vous est proposée sur le petit côté pour vous montrer comment c'est fait. Vous allez voir, c'est très technique. C'est pas de l'IA bête et méchante. Hein. C'est très marrant. Alors, c'est le travail de Lee Schulman qui a donc un projet qui s'appelle donc The Anonymous Project. Il accumule depuis 2017 les clichés des anonymes. Et c'est un de ses trucs à lui. Et c'est à partir de ce travail de collecte que s'est montée cette exposition, ce travail commun de photographie qui me donne cette exposition. Alors imaginez des photos des années 50 en couleur qui montrent des couples lambda, des gens en train de célébrer un anniversaire, des gens au ski, en train de faire du golf, enfin les loisirs de la classe moyenne américaine.
0: Blanche.
1: Tout ça semble absolument simple. Hein. C'est voilà, un dîner de Thanksgiving, une fête de Noël. Oh tiens, on se balade et on fait du ski.
0: Une réunion de
1: patron
0: aussi.
1: C'est tout à fait simple. Voilà. Mais dans chaque photographie a été incrusté Omar Victor Diop, qui est noir. Il est sénégalais, il est né en 1980. Et ça marche très très bien. C'est un travail d'incrustation qui est hyper réaliste. C'est très très malicieux. C'est 90 images qui ont été faites à partir donc de cette collection d'Eli Schulman. D'où le Being There qui vient donc s'accoler à ce premier titre, The Anonymous Project, hein, donc c'est être là. Donc tout ça nous semble très familier, sauf que, bah, évidemment, il y a un truc qui cloche, c'est qu'on se retrouve avec un noir au milieu de tous ces blancs bien faits des années 50. Donc ça amène à une espèce de contraste, bien évidemment, puisque ce que veulent nous raconter ces deux créateurs, c'est que bah il y a un rêve américain auquel les noirs d'Amérique n'ont pas pu participer parce qu'ils ne faisaient pas partie de cette classe rêvée aux États-Unis d'Amérique, et puis cette classe fantasmée, parce que tous ces clichés qui existent aujourd'hui, ils sont très connus finalement. Les premiers clichés, ils vous paraissent assez c'est normal.
0: Moi, on est dans la normalité. Famille,
1: ouais. Mais même les tenues, les jupes de madame, le petit costume, même le petit collier à cocktail, hein, des fêtes hawaïennes, tout ça vous paraît mais très déjà vu. Sauf que, eh ben non, parce que ces photos, ce sont toujours avec des blancs qu'on les a vues.
0: Oui, il n'y a aucune
1: diversité.
0: Et
1: jamais avec ces familles noires, très rarement. Donc, il y a un petit texte que je vais vous lire qui est dans le livre hein, Being There. Ce qu'on ne vous dit pas, c'est qu'à chaque fois, il y a un bouquin, il y a une publication plus ou moins récente sur toutes ces expositions. Ils nous écrivent « Les images que nous avons conçues sont l'incarnation d'un monde dont on aurait aimé hériter, avec plus de diversité et de mixité. Ce sont des scènes simples, spontanées, innocentes, qui ne sont pas chargées par cette tension raciale historique spécifique aux années 60, qui ont vu les mouvements américains pour les droits civiques obtenir l'abolition des lois ségrégationnistes. » Donc c'est ça l'idée, en fait. C'est en même temps de choquer une partie des gens qui pourraient voir cette exposition. Alors peut-être que si vous n'êtes pas raciste, vous ne serez pas choqué, vous serez interloqué par cette affaire. L'idée, elle est vraiment de changer la mémoire collective qu'on a des années 50 et des années 60 et de dire, bah, en fait, il y a des personnes qui, aux États-Unis d'Amérique, ont été invisibilisées complètement de l'histoire qu'on peut nous raconter sur ces décennies. Et donc, on va leur redonner corps. Et puis, c'est quand même assez drôle de voir Omar Victor Diop se mettre en scène hein, sur ces photographies. Donc, ils se font parfaitement avec ce qui est en train de se passer. C'est comme ça que vous avez donc une femme en train de regarder des disques assises par terre sur un tapis. Et c'est une femme blanche, bien mise de cette classe moyenne. Et vous avez donc, d'un seul coup, un couple mixte. Qui, voilà, très difficile hein, d'avoir cette réalité visible dans les années 50 et 60. Tout un tas de... Voilà, on a Omar Victor Diop qui est en train de faire du golf avec donc une bande de blancs en costume cravate. Tout ça dépasse notre imagination et c'est très bien de rendre visible ce qui n'existait pas dans ces photographies, qui a pu exister, mais en même temps, l'accès des Noirs à ces situations de golf n'est pas si évidente que ça, évidemment, dans les années 50 et 60. C'est voilà, un travail à quatre mains qui est absolument fabuleux, à la fois drôle, mais en même temps, qui repose quand même une situation du racisme bien réelle et qui vient taper un peu du poing sur la table en disant « changeons les choses ». Redonnons corps aux Noirs des États-Unis d'Amérique. Donc c'est une très belle exposition, donc c'est à l'ancien collège Mistral.
0: Alors on poursuit dans les expos drôles, puisque on va à croisière à nouveau, et là c'est une expo d'un historien qui s'appelle Philippe Baudouin, qui propose cette expo qui s'appelle « Nous ne sommes pas seuls, images extraterrestres ». Donc grosso modo, c'est simple, il a collecté, mis en valeur des images, alors beaucoup de photos avec des ovnis, quelques-unes avec des extraterrestres, et des affiches, des livres, tout autour de choses. Alors c'est très années 60, 70, 80, sur les gens qui avaient rencontré des extraterrestres, avaient pris des photos des ovnis. Alors ça, le point de départ de l'expo, c'est l'affiche qu'il y a dans la série X-Files, qui s'appelle, l'affiche c'est écrit I Want to Believe, qui est une affiche pas inventé pour la série, mais c'est une vraie photo réalisée par un Suisse qui s'appelle Edouard Albert Billy Meyer, qui affirme avoir rencontré plein de fois les extraterrestres et tout ça là. Donc ça c'est le point de départ. Puis après on voit que il est pas seul, il y a plein de clichés plus ou moins flous, plus ou moins troublants. Alors quelquefois, souvent, c'est expliqué, le trucage il est là, là ça s'est fait ça. Alors faut savoir qu'il y a plein de trucages, de gens qui ont fait semblant. Il y a des choses qu'on n'a pas de preuves, mais on sait que globalement on est à peu près sûr qu'il n'y a pas eu d'extraterrestres qui sont venus nous voir, mais on n'a pas la preuve que comment a été truqué la photo, parce que ça se voit pas. Et puis il y a d'autres d'autres apparitions sur des photos qui sont liées à des phénomènes naturels, que ce soit un phénomène atmosphérique ou que ce soit un problème dans le développement de la pellicule. Et ça arrivait quand même quelques fois, où on avait des problèmes de développement dans les pellicules et qu'un halo apparaissait quelque part. Et là, d'un seul coup, on avait un ovni, puisque ce halo était devenu l'ovni. Donc cette expo montre tout ça à travers des choses qui sont très kitsch souvent, ridicules parfois, et puis au milieu de tout ça il y a des escroqueries très célèbres, on a Raël qui est présent, donc on rappelle, il prétend avoir rencontré je sais pas quoi les extraterrestres, on viendrait des extraterrestres, etc. Il y a l'escroquerie première dans le domaine qui s'appelle Roswell, la fausse autopsie du faux extraterrestre qui avait été diffusée à l'époque sur TF1 en France. Il y a des affiches, il y a plein de choses. On croise aussi à un moment le GEPAN. Le GEPAN, c'est le groupe d'études et d'informations sur les phénomènes aérospatiaux non identifiés. C'est un organisme qui fait partie du CNES, donc le centre des trucs spatials en Europe, qui a été créé en 77 et qui vérifie et qui trouve ce qui ne va pas. Qui montre, il y a eu une apparition d'OVNI parce qu'il y a eu tel phénomène atmosphérique, etc. Donc ils sont là aussi. Enfin voilà, c'est une expo qui est drôle, qui est décalée. Cette question des OVNI est toujours présente. Donc ça, c'est 99% de l'expo. Et puis il y a quatre images qui sont un peu particulières dans l'expo, dont deux qui sont énormes, immenses, qui sont faites par Sacha Goldberger.
1: Absolument magnifique.
0: Et qui a fait des fausses photos, pour le coup, ultra réalistes, avec des extraterrestres, donc, ou des ovnis. Mais c'est décalé, il y en a une qui est énorme, qui est la meilleure, moi, je trouve, où, en fait, quand on se rapproche, on se rend compte que c'est une passoire, en fait, qui est l'ovni. Enfin, voilà, un truc vraiment décalé. Ils sont allés jusqu'au bout, c'est qu'on a ceux qui font semblant, qui croient avoir vu, a pris des photos d'ovnis, etc. Et puis, il y a ces quatre images où, là, on assume d'avoir inventé le truc jusqu'au bout et de pousser le ridicule, avec ces photos qui sont bien faites, parfaites, en couleur, et qui sont fausses, bien évidemment, et qui sont assumées, parce que c'est délirant, voilà. On n'imagine pas une soucoupe volante en forme de passoire.
1: Oui, il y a une partie de l'exposition où on a de la photographie artistique qui est vraiment fantastique, avec du trucage, aussi l'utilisation évidemment d'images générées. Et puis on a une partie très documentaire avec cette affiche, j'ai été le cobaye des extraterrestres, une affiche de conférence de Jean Miguérez, qui devrait être davantage connu, je pense. Mais on a aussi cette vidéo qui tourne en boucle, comme tu le disais, de ceux qui nous ont fait croire à une époque à la télévision qu'il y avait un extraterrestre qui était disséqué. Et puis on a Guy Christ qui va faire une série photographique sur Sunrise Valley, qui va suivre une communauté spirituelle du Brésil. Avec un mouvement qui explique qu'il y a la réincarnation des jaguars, qui est une ancienne tribu héritière d'une mystérieuse lignée d'extraterrestres envoyés par Dieu il y a 32 000 ans. Je vous la fais courte. Donc c'est assez intéressant de voir cette espèce de mélange sur le propos, parti d'une affiche très simple de Albert Billy Meyer et de cette série X-Files. Philippe Baudouin, le commissaire, c'est un spécialiste qui s'intéresse aux pratiques et à la question des ovnis et du paranormal. Il s'est intéressé plusieurs fois à ces questions dans des expositions. Voilà, donc c'est quelqu'un qui avait un peu de la matière hein, pour nous proposer cette exposition qui est plutôt à la fois rigolote et qui est bien, bien pensée, d'autant plus que je vous rappelle que ces derniers temps, on a Trump qui a donc décidé de déclassifier des documents issus de l'armée, de la NASA ou des services de renseignement. Là, on a eu la quatrième livraison de déclassification le 10 juillet dernier sur donc ces documents qui interrogeraient sur la venue ou pas des extraterrestres. Alors, il y avait d'autres hein, présidents qui, par le passé, avaient promis la déclassification de ces secrets sur les ovnis. Jimmy Carter, par exemple, hein, ça avait été le cas, puis ça n'avait jamais été loin. Alors, Donald Trump, lui, il s'est dit, moi, je vais le faire, et puis pour de vrai. Sauf qu'a priori, tout le monde est assez déçu aux États-Unis
0: et
1: d'Amérique,
0: en fait, ouais.
1: Parce qu'il n'y a rien que les lots rendus publics jusqu'à présent ne montrent que des vidéos un peu toutes floues, des documents qui sont, en plus, pour certains, caviardés, comme on dit,
0: ils ont caché des trucs.
1: On voit pas tout. On voit aussi des documents qui, comme le GEPAN ici en France, expliquent en fait qu'il n'y avait rien d'extraterrestre à tout ça. Donc c'est vrai que c'est assez. Il y a une certaine déception aux États-Unis qui fait dire que. Soit d'un côté, ceux et celles qui n'aiment pas Trump, il est là en fait pour occuper le terrain pendant qu'il dépense du pognon avec une guerre en Iran qui sert à rien, en tout cas qui n'arrive à rien, qui ne mène nulle part, que c'est beaucoup d'argent, que ça lui permet aussi d'éviter de l'affaire Epstein, par exemple, hein, c'est ce qu'on dit aussi du côté des anti-Trump, et puis ça évite aussi de parler de l'inflation, du prix de l'essence, enfin toutes ces problématiques du quotidien, et puis pour les pro-Trump, c'est plutôt de dire en fait que même lui, en fait, il sait pas, et qu'en fait, il a pas accès à la vérité. Vous savez, la vérité est ailleurs, tout ça, je fais une boucle. Ça, c'était pour dire que ça sert à rien. Il paraît que j'ai lu la presse, vous savez, c'est un média canadien, qui est allé au festival de Roswell début juillet, donc aux États-Unis.
0: Voilà où se retrouvent tous
1: les ufologues amateurs.
0: Qui ont vu les ovnis et les extraterrestres.
1: Tous ceux et celles aussi qui ont envie de s'amuser et d'aller voir ce que ça fait pour se déguiser un petit peu, qui sont absolument, a priori, désespérés. Parce qu'en fait, ils comprennent pas, parce qu'ils sont sûrs que. Et elle, il y a toujours des secrets. Et puis, il y a Fox News qui a expliqué dernièrement que Donald Trump aurait donc ordonné aux agences fédérales d'autoriser des employés, des anciens employés du gouvernement et des sous-traitants à parler de phénomènes aériens non identifiés, ces fameux PANT. Sans être tenu par d'anciens accords de confidentialité. Alors, il y a quand même quelques cadres, hein, je vous le dis tout de suite. Tout ne peut pas se faire. Mais ça veut dire qu'il pourrait aller parler à des structures qui sont habilitées, comme le All Domain Anomaly Resolution Office, hein, le Bureau de résolution des anomalies de tout domaine, ou alors le groupe de travail présidentiel sur le PAN, le PURSU. Enfin, voilà, l'idée, c'est qu'il y aurait donc, soi-disant, une partie du secret qui pourrait être levée et que des lanceurs d'alerte pourrait donc se faire. Et puis vous savez qu'il y a eu un colloque hein, sur les ovnis qui a été organisé pour la première fois à l'Assemblée nationale. C'était à la demande et à l'organisation de deux députés, Arnaud Saint-Martin de LFI et de Pierre Henriat à Horizon. Parfois, comme vous voyez, ils arrivent à co-organiser des trucs. C'était le 29 juin. C'est donc un colloque qui s'intitulait, dont on peut voir aujourd'hui les vidéos, la recherche sur les phénomènes aérospatiaux non identifiés au-delà des fantasmes. Alors ces deux députés qui sont scientifiques de formation. Le premier, Arnaud Saint-Martin, il est sociologue des sciences au CNRS, spécialiste des questions aérospatiales, et Pierre Henriet est enseignant de mathématiques et titulaire de master en philosophie des sciences. Donc il voulait aborder la question des ovnis d'un angle sérieux, scientifique, et de tenter de lever certains fantasmes. Il voulait, explique-t-il, sortir du sensationnalisme pour approprier de manière sérieuse et rationnelle une question qui suscite un intérêt important, je cite, pour parler science, quand il y a des controverses, le but c'est de s'appuyer sur les scientifiques pour partir des faits établis, des observations connues, maîtrisées, avec des protocole scientifique, c'est ce qu'ils expliquent tous les deux. Il paraît qu'il y a eu un engouement de masse puisque ça se passait dans la salle Victor Hugo, la plus grande salle du Palais Bourbon. 350 places, tout occupées, et que 200 personnes ont même été refusées tellement il y a eu du monde et que d'autres n'ont pas pu non plus s'y intéresser. Voilà. Et puis juste pour vous marrer, allez lire cet article, le regain d'intérêt pour les ovnis provoque une crise de foi chez les chrétiens américains. C'est sur le site du courrierinternational.com, voilà, ou alors c'était dans les papiers. À vous de voir comment vous avez envie de lire tout ça, c'est ma foi passionnant.
0: Alors on va parler d'une grosse expo en termes de volume et du nombre de photos qui a lieu à la Mécanique Générale, les anciens entrepôts SNCF, phagocytés par la fondation Luma, et il reste mais pas que, il reste justement la Mécanique Générale qui est utilisée par les rencontres d'Arles, et nous y avons vu une expo qui s'appelle Modèle animal, 200 ans de photographie, c'est beaucoup.
1: Oui, alors c'est une ribambelle de photos de photographes de tout âge, de tout siècle qui sont réunis dans cette exposition. On y a plusieurs parties, hein, cette exposition qui vient à la fois nous parler du regard anatomique, on analyse l'animal, le regard performatif, hein, là c'est la prouesse de l'animal, on a le regard affectif, là c'est les compagnons domestiques, hein, les fameux chiens et chats qu'on trouve beaucoup sur les réseaux sociaux, le regard fasciné, hein, celui qui célèbre la beauté du monde animalier, le regard d'éthique, celui qui va parler de l'exploitation pour mieux la dénoncer, le regard plastique avec les jeux visuels, formels et expérimentaux inspirés par l'animal, et puis le regard viral qui détourne et propage, qui brouille les frontières entre le réel et la fiction. Alors on trouve des photos de grands noms connus, hein. Il y a même une photo d'Émile Zola, Richard Avedon, Raymond Depardieu, Robert Doisneau, par exemple, Jean-Paul Goude, Sarah Moon, ou même Sébastio Salgado, pour quelques noms, et je vais vous parler de ce que moi j'ai retenu. Alors on y trouve de tout, hein, dans cette exposition, hein, le mignon et l'effrayant. On y trouve par exemple cette photo de 1932 de... Wanda Wulz, qui avait superposé son visage à celui d'un chat. 1932, et c'est une très belle photo, très moderne. Mais il faut savoir que 30 ans avant, c'était Edward Stenson qui avait déjà fusionné le corps d'une femme et celui d'un chat. Il jouait déjà avec cette idée. Donc c'est pas nouveau, hein, cette idée de du jeu entre l'humain et l'animal. On a une photo que j'ai beaucoup aimée, un travail d'un photographe qui s'appelle Leila Jeffreys. Cette photo que j'aime beaucoup s'appelle Christo, diamant de Gould à tête orange. Alors son travail, elle, c'est de faire de la photographie de dos des animaux. Donc là, vous avez compris, un diamant de Gould, c'est forcément ce que c'est. C'est un oiseau, un perroquet. Perruche. Elle filme donc ses oiseaux de dos comme si elle faisait un portrait humain. Elle emprunte donc les mêmes codes. Elle les filme de dos, en couleur, sur un fond neutre. C'est très très beau. Et puis moi j'ai beaucoup aimé le travail de Véronica Gechichka, dont une des photos m'a beaucoup marqué. C'est la photo Le pou de pierre rongeur endémique appartenant à la famille des Lapivorans, dont l'existence n'a été attestée que récemment. Oui, c'est le titre. Donc c'est son projet Encyclopédia. Elle a invente de fausses entrées illustrées par d'animaux manipulés, générés, hein, avec elle. Donc là, elle utilise l'intelligence artificielle. Donc elle va détourner les codes des encyclopédies et du savoir scientifique. Elle crée un espèce de doute, hein, parce que finalement, est-ce que cet animal existe ? Ce qui était drôle, c'est que ce pou de pierre rongeur endémique, il est photographié sur un doigt, dans une couleur absolument magnifique de fond bleu.
0: Mais il est gros quand même.
1: Mais voilà, il est pris en très gros, hein, comme vous savez, la macrophoto. Donc ça pourrait être plausible, mais c'est fictif. Et donc elle va s'intéresser à la fragilité de l'image, et du savoir scientifique, c'est vrai, c'est faux, et de la manipulation. Donc c'est un travail que je trouve assez intéressant.
0: Enfin, y a un peu tout ce qu'on peut trouver. C'est très disparate, très mélangé, très fourre-tout sur comment on a photographié l'animal.
1: Et puis il y a ce travail de Johan Fonkuberta et de Pierre Formiguera. C'est la série Fauna, et là donc c'est un travail qui va être basé sur les archives perdues et réinventées du zoologiste allemand Peter Amenzofon, qui a mystérieusement disparu. Donc là aussi on réinvente l'animal, on refait quelque chose, on repropose. Et puis moi j'ai adoré les photos de Yom Nocton, Birds in Fog. C'est, en particulier cette photo Birds in Fog, c'est la série Biophila. Il a créé des images d'animaux avec l'intelligence artificielle. Donc c'est des figures qui sont altérées, pastelles, très très belles. Donc c'est des images un peu approximatives, mais en même temps très réelles. C'est très beau. Donc on pourrait croire que c'est réel, mais en fait c'est pas vrai. Ces animaux n'existent pas, ces oiseaux n'existent pas. Là, ce qui l'intéresse, oui, c'est de dire on est de plus en plus éloigné du monde animal dans nos sociétés. Donc il recrée des choses belles comme s'il voulait nous rapprocher de ces images et nous dire regardons encore la nature, regardez en fait comment c'est beau, en nous mentant.
0: Voilà.
1: C'est assez simple. On a les photos de Yamamoto Masao de la série Kawa Nakazura et de la série A Box of Q. C'est des photos petit format, absolument délicates, avec des animaux d'une présence, c'est très patiné, c'est très discret, ça amène à la contemplation, et là on est dans la sensibilité, la douceur du vivant, là aussi ça nous amène à nous rapprocher du vivant et des animaux. C'est très beau, franchement c'est très tendre, c'est absolument sensible, j'ai adoré ces photos. Et puis après on a des photos de par exemple Laura Eno avec Kamel et sa meute de Mayotte, là elle a photographié les Mahorais, les Comoriens avec leur chien. Peter Hugo fait un peu le même travail, il part lui au Nigeria, il va photographier les dresseurs itinérants de hyènes et des animaux féroces. Donc là à chaque fois on nous montre soit le compagnon d'errance, soit la coexistence forcée avec deux parties qui sont les deux parties tout aussi fortes l'une que l'autre. Imaginez un homme avec sa hyène. Et puis, on a évidemment les photos de Martin Parr, qui, photo en couleur, il a beaucoup photographié l'humain et l'animal.
0: Et le chien, notamment.
1: On a beaucoup, voilà. Il y a beaucoup de jeux dans ces photos entre l'animal et l'humain. Ce qui est très drôle, c'est que souvent, l'humain subit l'animal. Il y a beaucoup d'humour, c'est assez marrant. On a aussi ces photos d'Eliot Erwitt avec les chiens, dont certaines sont très, très belle, une photo en noir et blanc avec ses deux magnifiques chiens. Ce qui est intéressant de se rendre compte dans ces photos, c'est que Eliot Erwitt, il a mis du temps, il a pris conscience très tard que dans beaucoup de ses photos, il y avait des chiens. C'est devenu très tard, c'est là quand il a assemblé des photos, il s'est dit, bah merde alors, je photographie beaucoup les chiens et qu'il en a fait quelque chose d'encore plus fort et d'encore plus récurrent dans son travail. Et puis il y a ces pochettes de disques avec des animaux dessus.
0: Ouais.
1: Parfois, on se demande ce qui est passé par la tête de ces créateurs de pochettes, tellement elles sont moches, d'autres sont très belles. On a surtout beaucoup de vieilleries. Il faut le dire aussi. Alors parfois on aime beaucoup l'artiste, donc on aime malgré tout la vieillerie, et puis parfois on n'aime pas du tout l'artiste, on trouve que ses pochettes sont encore plus dépassées et vieilles. Voilà, c'est très chouette, un modèle animal, il faut prendre son temps, parcourir, il y a beaucoup de choses à voir, à regarder et à parcourir, on y trouve forcément son bonheur.
0: Alors là on va parler de trois expos qui ont un côté esthétique un peu fantasmagorique ou fantasmatique, vous appelez ça comme vous voulez. Qui se rejoignent, qui sont pas dans des lieux identiques. On va commencer par Olivier Metzger. Son expo s'appelle Somewhere and Somehow. C'est au lieu qui s'appelle Croisière. Alors lui, c'est un peu triste. Hein, c'est une rétrospective de ce photographe qui est né à Mulhouse en 73 et qui est mort en 2022 d'un accident de la route. Et il y a d'ailleurs une grosse partie de l'expo, c'est sur ces photos qui prend. La série s'appelle Sodium. Le sodium, c'est les lampes qu'on a de moins en moins malheureusement, mais qu'on avait dans en éclairage extérieur, quoi, un côté jaune orangé. Et donc là, ça, les photos sont toutes orangées, ça accentue beaucoup ce côté orangé. Et on y retrouve des choses. On a l'impression de vivre dans un monde orangé, abandonné, fantasmatique. Il n'y a pas d'être humain quasiment. C'est très très beau.
1: Très très beau.
0: Très très beau. C'est purement artistique. Des villes en fait, ou des paysages un peu désolés de banlieue, de tout ça dans un orange incroyable. Voilà, c'est un hommage à ce photographe qui avait fait l'école de photo de Arles. Et donc c'était une très bonne idée de faire cet hommage, parce que vraiment ça entraîne de la rêverie un petit peu, ces photos qui sont magnifiques, et notamment voilà, surtout la série Sodium là.
1: Et puis à croisière, aller jusqu'au bout, il faut faire l'effort, hein, parce que c'est toujours dans ce petit lieu coincé. L'exposition de ce Finlandais, Pentti Samalahti, c'est un adepte du noir et blanc. Il utilise aussi un appareil photo panoramique, ce qui donne des photos panoramiques absolument magnifiques, soit noir et blanc, soit dans une espèce de ton. Il y a peut-être qu'il y a de la couleur quelque part, mais c'est une espèce de sépia absolument incroyable. Beaucoup de photos au Maroc qui sont magnifiques. C'est dans les deux cas l'association du Méjean qui propose ces deux expositions dont on vient de vous parler. Un très beau travail artistique. Il y a beaucoup d'empathie, beaucoup de douceur dans ces photos de Pentti Samalahti. C'est très méditatif aussi quand il photographie aussi des paysages avec des petits animaux dessus qu'on a l'air d'avoir posé pour lui, alors qu'on se doute que c'est pas le cas. C'est très beau, ça parle aussi de la nature, c'est très chouette. Il y a une palette de gris, des nuances, du sépia, un cadrage. Il y a un côté espiègle aussi de temps en temps avec ces animaux. On sent qu'il y a beaucoup de tendresse, hein, dans ce travail de ces Finlandais. Et puis on va terminer avec ce travail que moi j'adore particulièrement. C'est le travail de Park Chan-wook. C'est dans ce lieu de Lee Ulfan à Arles. C'est Lee Ulfan, c'est un plasticien coréen qui a donc ouvert un espace en entier, tout entier, à un espace à lui, à Park Chan-wook pour ses rencontres de Arles. Alors vous connaissez forcément ce réalisateur dont on connaît en particulier les films les plus anciens qui sont très violents, un peu moins sur les derniers. Il faut le dire quand même. Je vous rappelle qu'il a été président du jury de Festival de Cannes en 2026. Et là, on se retrouve avec des clichés qui racontent du rien, mais qui racontent du tout. Pour une fois, il explique que la photo, ça lui permet de pas cadrer son travail, de pas l'organiser, c'est-à-dire qu'il va trouver une scène et il va la prendre en photo parce que ça lui fait penser à quelque chose. Moi, il y a des photos, il y a toujours, on a l'impression, vous savez, des parasols en noir et blanc, photographiés les uns à côté des autres, fermés, et on a l'impression qu'il y a des fantômes qui sont là, juste à côté. On a un filet qui recouvre, si vous êtes allé en Corée, vous les reconnaîtrez tout de suite, qui recouvre les sacs poubelles, ce filet jaune. Il est là, il se répand sur le trottoir. Il raconte à lui seul quelque chose, et à chaque fois, on a du rien qui raconte quelque chose. C'est des branches d'un arbre qui viennent d'un pin, qui viennent juste à côté se coller à une peinture de pain réel. C'est un canapé désert. C'est des choses de la vie, mais qui rappellent des silhouettes, des natures mortes. C'est très coloré, c'est très beau. Il y a toujours quelque chose à raconter. C'est fugace, mais c'est là. Il y a beaucoup de calme, beaucoup de liberté dans ces photos. C'est une pratique assez intime, assez instinctive, je trouve, dans ce qu'il nous raconte. Il a commencé la photographie quand il était étudiant, par Chan-wook. Il raconte en interview qu'il allait avec les étudiants dans les quartiers. Quand il était étudiant, il avait donc rejoint le club photo, et que le club allait dans les quartiers avec les laissés pour compte, les pauvres, et que ses petits camarades de photo prenaient ces quartiers en photo, et que lui, non, il faisait déjà de cette photo du laissé pour compte à côté. Il racontait déjà autre chose dans ses photos. Donc il paraît que le club de photos lui reprochait beaucoup de ne pas faire comme tout le monde, parce que ça te semblait à l'époque moins politique dans sa photographie que ce que les autres voulaient raconter. Voilà, mais il dit qu'il marche, hein, parfois très vite, et puis en une seconde il va avoir un truc qui l'attire son regard et il va prendre une photo. C'est aussi cette photographie de cet arbre avec un creux à l'intérieur, et juste la lumière vient éclairer ce creux, et on se demande ce qui va en sortir. Rien, mais ça interpelle, cette photographie de Park Chan-wook. C'est très très chouette, et donc c'est dans ce musée Lee Ulfan à Arles, donc à voir, je trouve, particulièrement.
0: Voilà, on a terminé l'émission. Juste pour rappeler qu'il y a plein d'autres expos.
1: Ouais.
0: On pourrait parler de Stan Douglas. Je crois que tu avais prévu de dire un petit mot dessus.
1: Oui, c'est le Aluma, c'est Body Never Lies. C'est un menteur, Stéphane.
0: Lui aussi, il fait des fausses photos.
1: C'est un menteur. Une de ses photos est très connue parce qu'il met en scène des mouvements réels, sociaux, mais dans lesquels il va intégrer un carnage, quelque chose de totalement faux. Ce sont des immenses formats qui s'appuie sur l'histoire la petite histoire et la grande histoire, mais ces photos sont complètement fausses. Et il parle donc des fake news. Il va aussi prendre une gare, par exemple, et la décliner en trois époques différentes pour nous montrer ce que pourrait être une uchronie, finalement, de la photographie. Ouais,
0: une gare qui a été détruite en 63 aux États-Unis d'Amérique, donc qui n'existe plus. Tout est faux et tout est très bien fait.
1: C'est un falsificateur de génie parce qu'il renvoie vraiment à ce qu'on retrouve aujourd'hui sur les réseaux sociaux, cette manipulation souvent haineuse. Lui, il en fait autre chose. Et donc, comme c'est des immenses formats, bah, faut regarder, s'approcher. Il y a une photo absolument fantastique prise comme si elle était prise d'un drone ou d'un hélico dans les rues de Londres. Et là, il faut passer, c'est un peu où est Charlie, si vous voulez. On cherche la police, on cherche les manifestants, on cherche.
0: C'est énorme.
1: C'est vraiment fantastique à regarder. Et puis le grand format est toujours très agréable aussi en photo. Hein, donc c'est des photos couleurs. Et puis cette exposition à Come Together à la Fondation Ortiz. D'habitude, on critique beaucoup. Il y a un renouveau dans cette fondation Ortiz. C'est très disparate. Il y en a dans tous les sens. Un petit côté punk à parcourir. Tout ne nous a pas plu, mais une partie nous a beaucoup plu. Donc, c'est aussi peut-être à traverser, selon votre humeur, à aller voir. C'est une autre énergie. C'est une autre manière aussi de proposer de la photo. C'est collé comme ça sur les murs. Et c'est pas forcément agencé derrière un cadre, derrière une vitre, et bien mis en scène. C'est un peu foutraque et c'est aussi assez plaisant de découvrir la photographie comme ça.
0: Donc voilà, c'était notre bilan de quelques expos, on n'a pas tout vu, sur ces rencontres de Arles de la photographie pour cette édition de 2026.
1: Voilà, malheureusement, et on le sait, ça reste assez cher de parcourir en entier ces expositions. Mais voilà, si vous avez quelques moyens ou si vous ne pouvez partir que quelques jours, profitez-en. Ça vaut quand même le coup de découvrir aussi ces artistes et cette photographie d'une manière artistique, photojournaliste, tout ça.
0: Et voilà, c'est la fin de ce Canu Info. On sera pas là la semaine prochaine ni dans les semaines qui viennent parce que on fait une petite pause et puis normalement on revient à la rentrée.
1: Normalement.
0: Voilà. Allez, bonnes vacances, amusez-vous bien, ou bon courage si vous avez pas de vacances.
1: Ouais, et si vous travaillez encore plus, bon courage. Ciao.

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Vous avez pu écouter à l'instant Évariste avec les chœurs de la communauté révolutionnaire d'agitation culturelle, donc un 45 tours sur mai 68. Fait en mai 68, la révolution, le morceau motivé, le chant des partisans et Katonoma, le désert.

Vous êtes sur les bandes de Radio Canu et ses textures sonores et musicales en tout genre. On vient de s'écouter dans l'ordre Kim Gordon, l'emblématique leaduse de Sonic Youth avec le morceau Bye Bye. Juste après, c'était Sleaford Mods avec Force 10 from Navarro. Et juste là, c'était un groupe lyonnais, Unum, avec Diablo Rosso. 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

0: 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On vient d'écouter Retake d'Équateur, précédé de Mister X de Biélorussie et de CTB de Saint-Étienne, qui reprenait le texte Mutinerie écrit par des prisonnières.
1: Allez, hop, c'est parti.

une session folk punk sur les bandes continues de Radio Canu, et on a commencé avec Dim, le morceau Né pour tuer, enregistré live dans le studio de Radio Canu. Ensuite c'était les Américains et Américaines de Days and Days et le morceau Flurry Rush, et on a terminé avec le groupe irlandais Lancoum et le morceau The Pride of Petravor. 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

Radio Canu, 102.2 de la bande FM, on a écouté Poupa Leslie, Dimanche dans le ghetto, suivi d'un instrumental au style jamaïcain, le Answer Rhythm, et Roca, le hip-hop, mon royaume. Yes.

0: Vous êtes toujours sur Radio Canu, on vient de s'écouter dans l'ordre Agar Agar avec I'm That Guy, ensuite c'était Cigarettes After Sex avec Nothing's Gonna Hurt You Baby, et la dernière chanson c'était Polo and Pan avec Mexicali. 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
1: La catholique reine de Castille habite le siècle numéro 15. Elle épouse Ferdinand, roi d'Aragon, à qui elle est fiancée dès l'âge de 3 ans. C'est un mariage éperdument heureux. Un beau jour à la cour débarque Cristobal, le Rital, avec un projet béton. Il dit « Mais non, le monde n'est pas moins rond que mes couilles !» La reine est séduite. La légende raconte même qu'elle aurait vendu ses bijoux pour financer le départ de la Pinta, la Niña et la Santa Maria, à bord desquels Cristobal Colombo et son équipe de 90 bonhommes prenaient le large pour aller découvrir ces Indiens qui vivaient tout nus. La suite de l'histoire, vous la connaissez. Ça fera un soda, un cappuccino, une bolognaise, un chocolat suisse, une petite frite belge et une Philippe Maurice. Entre autres, chasse à l'homme, chasse au trésor, balle aux prisonniers, esclavage, torture, pillage, contamination, viol et autres rois du silence sur fond d'Ave Maria. Mais fort heureusement, vers la fin de sa vie, Isabelle la catholique rédige un testament dans lequel elle prie le roi

Vous êtes toujours sur Radio Canu 102.2 et vous venez d'entendre la dernière chanson que vous avez entendue, c'est Miss Bolivia, Bien Warrior. Avant ça, c'était La Scrudas Cubensi avec Mi Cuerpo Es Mio. Et encore avant, c'était Billy Brolock avec Conga Nova, partie 1 et 2.

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Alors, on vient d'écouter trois morceaux de Potes de Lyon, Y'a rien de Jab et du Songeur, suivi de Je chante mon exil de Toujours le Songeur et Lipson Diallo, et enfin État des lieux de Jab et Sears.

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Mais tout cela démontre qu'il n'y a aucun sentiment, juste un jeu, une façade. L'école mixte, qui est soi-disant faite pour que les garçons et les filles s'apprécient et qu'ils aient tous les deux les mêmes chances par égalité, et aussi pour qu'ils se connaissent mieux et chacun apprécie les choses de l'autre et apprennent des choses sur l'un et l'autre, malheureusement les filles se comportent comme les garçons, mais en prenant leur mauvais côté, parler vulgairement, prennent leurs mauvaises mœurs, etc. Les filles dans leur langage prennent des expressions des garçons les plus vulgaires, et ceci pour faire bien, telle, tête de nœud, enculé, va te faire foutre. Et même mes couilles. Oui, mes couilles. C'est bête parce qu'elles n'en ont pas. Elles ne se rendent même pas compte de leur bêtise en parlant comme ça, à toute bouche champ. Cela démontre aussi la stupidité de la mixité. Les filles deviennent vulgaires, les garçons n'ont plus de respect pour les filles, ce qui est normal vu la façon dont elles se comportent.

J'ai lu dans Télérama le résumé d'un téléfilm. C'est l'histoire d'une jeune fille qui vit avec un homo. Et oui, elle n'est pas lesbienne. Comme elle aime les hommes, alors, comme tous les deux aiment les hommes, ils passent des heures à la terrasse d'un café à regarder les mecs. Enfin, à lorgner les fesses des mecs. Télérama écrit: l'amour, c'est regarder dans la même direction. Donc, d'après Télérama, ils s'aiment. Bien entendu, ils ne peuvent se regarder parce qu'ils désirent autre chose. Donc, ils s'aiment parce qu'ils regardent en même temps dans la direction les fesses des mecs qui passent. Quelle belle histoire d'amour du 21e siècle, un Roméo-Juliette moderne. Parce que le garçon, bien entendu, veut être père, il arrive à mettre enceinte la fille sûrement en pensant aux fesses des mecs, et elle aussi. Et Télérama écrit encore que c'est que d'une façon simple et sans heurts, la fille pense à se faire avorter. Quelle belle histoire d'amour que nous avons là. Et

été en couchant avec sa sœur, en faisant l'amour avec elle. Et elle, elle l'accepte aussi. C'est présenté d'une façon très belle, pure, mais c'est tout de même sa sœur. Je ne suis pas moral. Je suis ni pour la censure, je ne suis pas la liberté d'expression. Mais ces deux histoires, qui peuvent être vues par tous, ont un arrière-goût gênant. Parce que deux personnes s'aiment sans se désirer et en désirant les autres. Et dans l'autre histoire, comme aboutissement amoureux, c'est l'union physique entre un frère et une sœur. Et c'est ça, l'union physique entre un frère et une sœur qui les rend purs et libres. Deux films étranges. Moi qui avais honte de mes histoires qui ont été censurées pour des questions politiquement non correctes. Pourtant, je suis bien en dessous de ce que font les autres. Continuons encore avec les films. Dans le film des frères et sœurs, on montre le Front National comme une bande de voyous, casseurs, etc. Mais cela est ridicule de montrer le Front National comme ça, simplement comme ça. Le Front National, c'est des idées, c'est des têtes, des chefs, c'est un parti politique. Si nous n'avions pas à nous battre contre des idées, mais si on cherche à se battre comme si c'était des ploucs, et si c'était des ploucs, ces gens-là, ben cela ferait longtemps que le Front National n'existerait plus en France. Mais le Front National, c'est autre chose que des ploucs, des voyous. Alors arrêtons de montrer le Front National dans nos films comme des ploucs, des bons à rien. Nous sommes tous des êtres différents. C'est pour ça que nous avons des idées différentes. C'est ce qui nous fait travailler l'esprit et fait avancer le monde. Ce serait terrible si nous avions tous les mêmes idées, même parti politique, même religion, ou irreligion, même sexualité, même goût, etc., etc. Nous serions que des machines semblables, produits à la chaîne, à Dieu l'humain. Alors, vive les différences, les idées différentes. Vive les différents partis politiques, goûts, etc. Cela empêche la dictature et non le prosélytisme politique, religieux ou autre, qui, eux, permettent de mettre la dictature. J'ai vu le film 3 américain avec Brad Pitt. Les Américains, en changeant le destin des héros de la guerre de Troie, ont détruit tout l'édifice des tragédies grecques. Jean Cocteau avait raison lorsque l'on déplace simplement une virgule d'une œuvre, tout l'édifice s'effondre. Faire mourir le mari d'Hélène au début de la guerre, mourir Agamemnon à Troie, partir Hélène avec son amant, tuer Achille dans la ville de Troie, à la fin de la bagarre, et ceci bêtement sans qu'ils se battent.

ce n'est pas une virgule qu'ils ont déplacée, mais toute l'œuvre de mer qu'ils ont démolie, et ceci pour qu'Hélène soit une héroïne sans tache et amoureuse fidèle, et qu'Achille soit un héros qui a une histoire d'amour avec une fille. On le voit la plupart du temps en robe de chambre, si l'on veut, à boire et à jouer avec la fille. Les Américains ont tué toute l'Iliade, ils ont tué aussi toutes les tragédies grecques, parce que si Agamemnon est tué dans la ville de Troie, il n'est plus tué à son retour par sa femme et son amant. Et s'il n'est pas plus tué par sa femme et son amant, il y a toutes les tragédies grecques qui sont après, qui n'existent plus, qui sont annulées. Je ne sais pas pourquoi, mais j'ai plus du tout envie d'écrire cette histoire. Elle ne m'intéresse plus. J'ai même envie d'en écrire une autre. Mais enfin, puisque j'ai commencé, il faut la continuer et essayer de la finir. Et puis peut-être qu'au fur et à mesure de l'écriture, elle va s'améliorer. Cette fois, il faut que je m'applique. Mais ça va être difficile à cause de ce temps, de cette chaleur. Il est seulement 8h30 et je suis noyé de chaud. J'ai enfin fini ma vidéo, mes illusionnistes. Plus de 7h. Voilà comme moment je m'y en suis pris. Je l'ai fait tout seul, bien entendu, parce que lorsque l'on est vieux, tout le monde vous laisse tomber. En premier, j'ai voulu me servir de la bande son de mon émission de radio qui est enregistrée en VHS. Je l'ai écoutée en notant dans l'ordre les images qu'il me faudrait. Ensuite, sur mini-disque, j'ai enregistré la bande son en mettant à chaque fois le décor que je voulais, le temps et les fondus. Cela m'a fait 6 mini-disques de 8 heures. Puis, pour le décor intérieur, la maison, etc., pour tous les décors intérieurs, comme on n'a pas voulu me prêter une maison, j'ai décidé, c'est de dessiner les décors, colorier et leur mettre avec le chroma key les images réelles. Par exemple, j'ai mis une fenêtre pour voir les arbres et la fenêtre était en fond bleu. Ensuite, j'ai enregistré les décors en écoutant le mini-disque pour le temps et les fondus. Aussi, pour voir avec le chroma key si tout allait bien, j'ai fait des essais. Parce que le chroma key est très sensible à la lumière, à la brillance. Alors il faut bien régler la lumière pour que ça marche. Pourquoi faire des fondus en direct avec la caméra? Parce que si on fait le chroma key, tous les autres effets et même les fondus. Ma caméra est une caméra qui fait de la haute définition 1080 lignes 16 neuvièmes. Après avoir enregistré les décors, j'ai fait les images réelles avec le temps et que je devais filmer, les fondus, etc. Alors j'ai pris mon mini-disque baladeur, ma caméra, et j'ai commencé à filmer. Le premier jour, c'était terrible, parce que ma caméra est trop lourde.
et que je n'arrivais pas à la tenir comme il faut. Cela me faisait du mal. Alors j'ai décidé, c'est de prendre un pied. En plus de la caméra, du mini-disque, des mini-disques, des batteries, des cassettes films, etc. C'était très lourd. Mais au bout de plusieurs jours, j'y suis tout de même arrivé. Après, j'ai fait le montage vidéo. En premier, les images, en écoutant le son. Et en faisant ce que j'avais à faire, j'avais à mixer les images décor et les images directes. Et les images décor et les images directes devaient bien se caler parce qu'elles avaient toutes les deux des fondus. Alors j'ai fait comment j'ai fait mon montage. Et comme le son qui était fait avant de faire mes images, ils n'avaient pas prévu de faire les fondus, donc il y a eu des manques. Alors j'étais obligé, c'est de rajouter à mon son qui était prévu, des sons, par exemple d'oiseaux ou de rue, pour enlever le manque de son. Maintenant voilà, c'est fini. Avant les vidéos des illusionnistes, j'ai mis l'histoire Le Jardin, une vidéo qui parle de la création des illusionnistes. Comme ça, tout est bien. Les illusionnistes, c'est une vidéo radio-vision. Parce que les images ne sont que des décors sans personnages et ne racontent pas l'histoire. La radio avec le numérique peut faire passer des images. Les postes de radio auront des petits écrans pour faire passer des images fixes. Ce qui sera bien et ce que j'ai fait pourra passer. Je suis, comme vous voyez, en avance pour le nouveau média Radio Vision. Qui était Radio Vision, le nom que l'on donnait à la télévision avant que ça s'appelle télévision.

Et voilà. Ce que je vous dis aussi, c'est que en tournant les extérieurs de la vidéo, le plus ennuyeux, c'était de tourner dans les rues, les voitures garées et les voitures qui roulaient. Impossible de prendre des plans sans qu'il y ait des voitures. Il y en a de partout. Cela cache la ville, la rend laide. On ne peut pas faire de bons plans. Et puis il y a aussi les gens, la foule, ceux qui font les idiots en voyant une caméra. Ceci pour les scènes de rue. Mais heureusement que la plupart des plans, je les ai faits le matin, souvent très tôt, et que j'ai tourné 90% de mon film dans un parc très touffu, qui a beaucoup d'arbres, et que je me levais à 6h du matin pour aller dans le parc le plus tôt possible, pour qu'il n'y ait personne dans le parc. Ce parc est fantastique. Je croirais vraiment en dehors de la ville. Il est très très touffu et je l'aime. Voilà, c'est fini. Peut-être est-ce qu'un jour vous la verrez. Ma prochaine vidéo, ce sera la guerre des clones. La guerre que les clones font contre les hommes, avec beaucoup d'effets spéciaux. Mais je vous en parlerai lorsque j'aurai fait la chose.

chez eux, dans une librairie du Vieux Lyon, une librairie de films d'occasion, un album illustré d'après les photographies du film d'Albert Lamorisse, Train blanc. Train blanc est un court-métrage de 1953. Il y a eu le Grand Prix international du court-métrage à Cannes en 1953. Prix Jean Vigo 1953, Épidore du film d'art, Rome 1953, Grand Prix de la critique polonaise 1956, Grand Prix international de films récréatifs pour enfants, prix décerné par un jury d'enfants, catégorie garçon Paris 1954, catégorie garçon Varsovie 1957. Le film est distribué en circuit commercial en 35 mm et 16 mm. Il est distribué en circuit non commercial par le ministère de l'Éducation nationale. C'est un film que j'ai vu qu'une fois à la télévision dans les années 60 et n'est jamais passé. C'est un film admirable qui a des images à vous couper le souffle. Le montage du scénario, tout est formidable. Même le jeune comédien qui a le rôle principal, le petit enfant aussi, est vraiment bien. Le cheval n'en parle pas. Je ne sais pas s'il y a eu plusieurs chevaux pour jouer le rôle ou qu'un cheval. Parce que des fois, on fait jouer un rôle d'un animal par plusieurs animaux. Alors j'ai pris ce livre parce que d'abord j'avais cherché des VHS. Des DVD, malheureusement, ça n'existe plus. Il n'y en a plus, il n'y en a pas, ça n'a jamais été fait. Train blanc a eu beaucoup de succès, comme vous avez vu, il a eu beaucoup de prix, mais c'était des prix qu'à l'époque, on donnait des prix, surtout pour le côté esthétique, artistique du film, et non pour le côté poétiquement correct, ou pour faire plaisir à certains pays. Et là, je trouve que c'est vraiment mérité le prix. Les prix qu'il a eu. C'est un véritable petit chef-d'œuvre. Les images d'une beauté incroyable, j'espère c'est qu'on puisse l'avoir en DVD ou en passe à la télévision, mais malheureusement comme c'est un court-métrage, il faudrait peut-être mettre plusieurs films. Albert Lamorisse est vraiment un très grand metteur en scène. Quelques années plus tard, le jeune comédien qui jouait dans Train blanc, la télévision française, après le succès du feuilleton Rintintin, qui passait à la télévision tous les jours avant le journal de 20h, a décidé c'est de faire aussi un feuilleton sur les Indiens. Alors, ils avaient besoin d'un bon cavalier. Ils ont demandé aux jeunes comédiens. Le jeune comédien disait, ça faisait déjà plusieurs années qu'il avait fait Train blanc, je ne sais plus monter à cheval parce que ça fait longtemps que j'en fais plus. On lui a dit, mais ça n'a pas d'importance, tu verras. Le cheval, c'est comme du vélo, on monte dessus, on réapprend tout de suite. Il a fait et il est arrivé. Le film est un film qui a été tourné en 16 mm et en couleur. 16 mm pourquoi? Parce qu'avant, toutes les télévisions du monde, sauf les américaines, les télévisions américaines qui filmaient en 35 mm, mais toutes les autres filmaient en 16 mm. D'abord parce que c'était moins cher, et en plus de ça, le format télévision, c'est du 16 mm. Donc et pourquoi c'était tourné en couleur? Parce qu'on croyait qu'on allait bientôt avoir la télévision en couleur. C'est encore une époque très très lointaine où il y avait très peu d'heures d'émission et la télévision était en noir et blanc. Or, le feuilleton a été tourné, malheureusement, il a été diffusé. Les gens n'ont pas eu de succès parce qu'il a été fait avec très peu de moyens, ce qui fait que les gens l'ont boudé et on ne l'a jamais vu en couleur. Il est passé qu'en noir et blanc. Voilà pour Train blanc. J'espère que je verrai. Train blanc fait partie de ces films pour enfants que l'on faisait avant, ou qu'on le faisait en France jusqu'à la fin des années 50. On faisait des films pour enfants
faisait peu, mais on en faisait tout de même, étaient des films de très grande qualité, très très bien faits. Ensuite, on n'a plus fait, c'était fini. Les intellos sont rentrés dans le monde du cinéma et c'était fini. Il n'y a plus de vrais films pour enfants. Je dis bien de films pour enfants et pas des films pour soi-disant famille. Alors, parmi ces films pour enfants, il y avait un autre aussi, qui est à peu près de la même période. C'était peut-être plus vieux. Il s'appelait Ballon Rouge. Ballon Rouge, c'est l'histoire d'un petit enfant qui habite à Paris, dans un quartier populaire, du côté de la Butte. Et cet enfant a perdu un ballon. Vous savez, ces espèces de ballons gonflables, là, en plastique transparent. Et, bon, il recherche son ballon dans un Paris que l'on voit d'après-guerre, avec... comment dire, ses ruines, enfin, etc., etc. Parmi les acteurs, les petits garçons qui jouent, il y a Renaud. Et oui, le chanteur Renaud, tout enfant, jouait dans ce film parce que son oncle était producteur de film. Je dis était, mais peut-être encore, je ne sais pas. Il y avait aussi un autre film, mais là je ne me souviens plus du titre, c'est l'histoire d'un petit garçon et d'une petite fille qui rencontre un petit génie. Ce génie, avec une boule particulière, les fait voyager en Chine en restant sur leur lit. Alors on les voit voyager, monter dans le ciel, etc. et débarquer sur la place rouge avec leur lit. Le film a une particularité, c'est que tous les trucages ont été faits en direct, ils n'ont pas été faits au montage ou en laboratoire. C'est un film intéressant aussi. Il y a aussi un film qui est beaucoup plus encore en utile pour enfants. Tous ces films pour enfants, on ne les voit plus malheureusement. C'est dépassé, puis les enfants, malheureusement, à notre époque, ça ne les intéresserait pas. Maintenant, ils sont... Ce qui les intéresse, c'est beaucoup plus... C'est autre chose, quoi. Je m'imagine Crin Blanc Feu. Modernisé, le jeune serait en basket, en bermuda, t-shirt jaune ou rouge, il aurait une casquette de rappeur et aurait une planche à roulettes. Vous voyez, il aurait sa copine, plus ses potes, qu'il regarderait en train de faire, en train d'essayer de noter le cheval et donc ce serait tout à fait... Il n'y aurait plus rien de poétique avec des scènes où les jeunes parlaient comme maintenant, ça n'a fait aucune poésie, rien. Alors, je disais, il y a un troisième film aussi qui était pour les enfants aussi, qui s'appelait Le Petit Télégraphiste, qui là est beaucoup plus ancien. C'est l'histoire d'un jeune qui est télégraphiste. C'est un jeune qui devait avoir 13-14 ans, parce qu'avant, on travaillait très tôt. Hein, on travaillait à 13-14 ans, c'est pas comme maintenant. À 9 ans, il y a certains qui passaient leur certificat d'études. C'était rare, mais il y en avait quand même. Alors ce petit télégraphiste, un jour, on lui dit d'aller porter un télégramme à Édouard Herriot. Malheureusement, l'enfant perd le télégramme. Grosse catastrophe, Édouard Herriot est président du conseil à cette époque-là, donc ça devait être un télégramme très important. Alors tous les gens du quartier où il a perdu le télégramme aident le pauvre jeune homme à retrouver son télégramme. Et ça montre un petit peu tous les gens de peuple, le peuple, le quartier populaire de Paris, etc., etc. La recherche dure très longtemps, elle dure jusque la nuit. Même tard dans la nuit, on retrouve le télégramme. Et malheureusement, on s'aperçoit, c'est que, en allant porter le télégramme, c'est que ce n'est pas Édouard Herriot, le président du conseil, mais Édouard Herriot, c'était pour lui le télégramme. Voilà. C'était des films très intéressants. Enfin, qui était intéressant pour nous, parce qu'à notre époque, malheureusement, les gens ont changé, leur goût a changé, c'est plus pareil, alors la fois. Mais ça vaudrait peut-être la peine, c'est qu'on les rediffuse et qu'on les revoie, c'est peut-être intéressant.
j'ai lu un article complètement idiot dans Le Monde Magazine du 16 juillet 2005. Des gens qui veulent avoir une quatrième et que l'on revendique une quatrième identité sexuelle, no sex. Ce sont des personnes qui revendiquent publiquement et veulent être reconnues par la société parce qu'ils n'ont pas de rapport sexuel d'après eux. À une autre époque, l'on revendique tout et n'importe quoi. On se veut individualiste, mais l'on veut que son individualisme soit reconnu par la société et ses soi-disant particularités soient reconnues. Publiquement et de n'importe quoi. Il suffit qu'une personne lève le petit doigt d'une façon spéciale pour qu'elle forme un collectif pour pouvoir être reconnue pour cela. Et ceci pour tout. Quant à la sexualité, la société n'interdit pas quoi que ce soit du moment que ça ne nuit pas ni à soi ni aux autres. Et surtout, n'interdit pas que l'on reste vierge si l'on veut, du moment que ce n'est pas une contrainte forcée, un chantage ou autre. Les dire ouvertement que l'on est vierge et que l'on veut le rester, à quoi ça sert-il? Et que l'on veut être reconnu vierge et que l'on veut être et se sentir particulier, être reconnu à part particulier. À quoi cela sert-il à la société de savoir que monsieur ou madame soit vierge? Et à quoi cela leur sert-il qu'on le sache? Une personne qui se dit non-sexe dit qu'il se masturbe. Pour moi, se masturber, c'est sexuel. On peut le faire à plusieurs, par fantasme. Par fantasme. Pour une autre personne. La masturbation, quelle soit et comment on la pratique, est un système, fait partie de la sexualité sexuelle. Et qu'on vienne m'expliquer le contraire. Alors cette personne qui se dit non-sexe et qui se masturbe n'est pas non-sexe. Je pense que ces jeux non-sexes sont pour la plupart timides, ont peur des autres et d'eux-mêmes, et sont peut-être aussi homosexuels et n'osent pas se le dire et le dire aux autres. Le sexe, même l'Église, même pour les prêtres, est en nous, indissociable à nous. Pour être non-sexe, il faut une grande volonté, une maladie, et surtout pas se masturber. On peut être non-sexe en ayant des désirs, mais ces désirs ne vous font pas se masturber ou autre. Et puis arrêtons de dire publiquement tous nos faits et gestes et de dire tout ce que l'on ressent pour prouver que l'on est à part les autres, avec ou sans sexualité,
Nous sommes des êtres humains faits de la même chose. Et nous avons les mêmes besoins. Revendiquer des particularités de quoi ? Pourquoi ? Et la plupart du temps, est-ce des particularités ? Être vierge, tout le monde l'a été. Beaucoup ne le sont plus. Et ceux qui le restent, ben, font le reste. Et alors ? Pourquoi en faire tout un plat ? Et puis ne rendons pas public tout et n'importe quoi. Attention ! À tout se dévoiler, cela risque de nous nuire. La vie intime doit le rester comme les lois doivent rester, respecter la vie privée. Lorsque nous étions enfants, nous étions gênés de ne pas avoir de vie intime devant nos parents et les autres. Même se laver n'était pas intime. Alors, être adulte, c'est avoir le droit d'avoir une intimité. Une intimité qui ne regarde personne, c'est un privilège. Pourquoi le gâcher par des confessions? Peut-être que les gens de notre époque ne sont plus aussi adultes pour accepter leur liberté et ont besoin d'un œil pour les regarder et qu'ils ont besoin qu'on approuve comme les gosses tout ce qu'ils font et qu'on leur donne des points de bonne conduite, qu'on leur donne comme les gosses la permission de faire ceci ou cela. Les adultes se croient encore à l'école.

Un ami, Monsieur Giacomo, m'a donné un vieux livre scolaire d'histoire de 1889, Histoire grecque de Monsieur Victor Duruy. J'ai trouvé ce livre très intéressant et bien écrit, merveilleusement bien écrit, et très compétent et complet par rapport aux livres d'histoire, enfin si on peut appeler ça des livres d'histoire que l'on donne maintenant aux jeunes pour qu'ils puissent apprendre. Et nous voyons la dégradation de ces livres d'histoire. J'étais passionné par ce livre. J'aime beaucoup l'histoire grecque, qui fait partie de notre histoire, surtout pour moi, qui est un nom, arien, qui veut dire toujours jeune. En lisant l'histoire de la Grèce antique, je me suis rendu compte que les guerres, même celles de Troie, étaient déjà des guerres économiques. C'était des histoires de domination, de droit, de péage, etc., etc. On détruisait une ville, un peuple, parce que vous faisiez de l'ombre. De l'ombre du point de vue économique. Déjà du temps antique, on faisait déjà ça. La Grèce classique antique n'a pas duré longtemps parce que les Grecs se sont battus entre eux, entre Athènes et Sparte. Il y a eu des guerres qui ont duré des années et des années parce que Sparte était jalouse d'Athènes. Athènes, c'était la culture. C'était la douceur de vivre, tandis que Sparte, c'était tout à fait autre chose. La rudesse, si l'on veut. Il y avait des guerres terribles et ça a beaucoup détruit, ça a détruit et démoli le monde grec. Les Macédoniens en ont profité. Les Macédoniens n'étaient pas des Grecs, ils étaient ce qu'on pouvait appeler avant là-bas des barbares. C'était un autre peuple. Et ils savaient à peine parler grec. Ils avaient des difficultés à parler grec, mais ils adoraient la culture grecque. Ils avaient une passion pour la Grèce. Alors, lorsqu'ils ont conquis la Grèce, ils ont préservé et conservé la Grèce. Mais malheureusement, ça a aussi permis la dégradation de la Grèce. C'était plus la Grèce qui dominait le monde à partir d'eux. J'ai beaucoup aimé ce livre qui m'a beaucoup plu.

C'est en moi, c'est à moi. La culture de mon peuple, de mon pays. Pour moi, c'est précieux, tout ce qui est ma famille. Mon peuple, le pays. Tout ça fait ce que je suis. Tout ça, c'est moi. Et nier tout ça, c'est comme si on me niait. Nier tout ça, c'est nier la différence vis-à-vis des autres. C'est nous enfoncer, c'est m'enfoncer. Et faire comme si je n'existais plus, comme si l'on n'existait plus.

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0: avons présenté dans la série L'écran radiophonique un scénario original de Julien Jean-Pierre, Les miroirs brisés. Production, mise en scène, Julien Jean-Pierre. Mesdames, Mesdemoiselles, Messieurs, vous écoutez bien Radio Canu, 102,20. C'était l'émission L'écran radiophonique et l'histoire s'appelait Les miroirs brisés, numéro 1B. Les miroirs brisés, numéro 1B. L'écran radiophonique, c'est aussi le lundi à midi pour une histoire qui s'appelle en ce moment La liberté des dieux. Vous pouvez entendre ces deux histoires avant la diffusion sur les ondes ou après, suivant votre emploi du temps. Vous faites sur Internet audio blog Arte Radio. Ensuite, écran très radiophonique, le 13 se trouve sur le chiffre 6. Puis vous choisissez le titre de l'émission et son numéro que vous voulez entendre. Vous pouvez même commencer l'émission par son début. N'oubliez pas que Radio Canu diffuse 24 heures sur 24 entre les émissions. Il y a de la musique et chansons variées. Vous n'entendez nulle part ailleurs. Je vous souhaite une très très bonne nuit. N'oubliez pas de baisser vos appareils sonores pour les enfants, les personnes âgées et les personnes malades aussi. La chaleur va revenir à partir de la semaine prochaine. Profitez des matinées qui sont assez agréables et sortez surtout en matinée avant 10 heures. N'oubliez pas de bien baigner vos petits-enfants plusieurs fois par jour. Quant à vous, de bien boire de l'eau du robinet à température ambiante. Au revoir et à jeudi. Bonne nuit.
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Moi. Voilà, à l'instant, c'était Marquage culotte de Nii. Et juste avant, c'était Hungry de l'artiste Juju Rogers. Et encore avant, c'était Divo avec le morceau Whip It. Bien le coucou sur le 102.2.

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On vient d'écouter l'original Zek en combinaison avec Limsa Dolné pour le tune Tondeuse. On enchaîne avec Flint et le morceau Encore Chaud. Et le Lyonnais, l'original Okis avec Mani Dez qui représente le calepin de Freddy, qui est disponible sur son nouvel EP La Crème, Radio Canu, Radio Hip Hop.

Vous venez d'entendre Balkan Beatbox avec Digital Monkey. Ensuite, c'était Fanfare et Chocarlia avec Bunitsa Batetoba. Et enfin, Zone d'Orgo avec Opa Tsupa. 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

Radio Canu, la plus rebelle des radios de musique non-stop 24h sur 24. Vous venez d'écouter en premier, c'était Neka avec son titre Showing Love, sorti de son album Victim of Truth, sorti en 2005 sur le label Yo Mama. Ensuite, tout de suite derrière, c'était Oxmo Puccino avec J'ai mal au mic, extrait de l'album L'amour est mort, sorti en 2001 sur le label De Label. Et ensuite, vous avez écouté un magnifique morceau de Prince sur son album Graffiti Bridge. Le morceau s'appelle Joy in Repetition, ça date de 1990 sur le label Paisley Park.

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Vous avez pu écouter dans l'ordre De l'air, le groupe de Thierry Lafitte avec le titre Il pleut. Ensuite, c'était Nicolas Tarik et le morceau Gibraltar. Et enfin, Chfedran avec le titre One Day. Vous êtes bien sur les bandes continues de Radio Canut.

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Voilà, vous écoutez toujours Radio Canu, la plus rebelle des radios, où on a écouté à l'instant TG Fakoly avec Je ne veux pas ton pouvoir. Juste avant, il avait Les Ogres de Barbac avec Le Daron, extrait de l'album Comment je suis devenu voyageur. Et encore avant, il y avait Bernard Lavilliers qui nous critiquait cette sale idée de l'identité nationale.

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1: Eh ben si, avec Shera Rimiti qu'on vient d'entendre, Radio Kalu n'est pas et ne reste pas la plus rebelle des radios, je sais pas ce que ça veut dire. C'était donc Shera Rimiti qui chantait « Dobari, Dobari ». Avant ça, vous avez pu entendre Michel Bernard qui chantait « Fille d'ouvrier ». Et encore avant, c'était Romano Bijot, Chigani Yagzi.

Les bandes continuent de Radio Canu avec Nirvana, You Know You're Right, Singing Youth, Bull the Heather et enfin Garbage, Stupid Girl. 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

Hello, chers auditeurs, vous avez pu écouter sur les ondes de Radio Canu La Rebelle trois groupes de la région lyonnaise. Premièrement, SK, le rappeur avec le morceau Mon Souffle. 21 grammes, un groupe de rock de Saint-Étienne avec le morceau Icar sur son premier EP. Et ensuite, le groupe de reggae Neja avec le morceau Soldier Man. Vous étiez sur les bandes continues de Radio Canu, La Rebelle.

0: Vous êtes toujours sur Radio Canu, la plus spatiale des radios. On vient de s'écouter Girls at Our Best.
1: Avec Getting Anywhere Fast.
0: Ensuite, Sonic Youth.
1: Avec Radical Adult Lick Godhead Style.
0: Et pour finir, Suicide.
1: Avec Dream Baby Dream, toujours sur Radio Canu 102.2.

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Vous venez d'entendre à l'instant la voix d'Emily Souillot, qui se fait aussi appeler Phénix de Pandore, dans son duo Phonix avec Vincent. C'était le titre Libération. Le titre juste avant, c'était Monsieur Pejic avec le titre Girls en anglais. Et le premier morceau des trois titres qu'on a entendu, c'était Electrofield Project avec le titre Lyon, comme la ville de Lyon. C'était pour l'émission Patchworld, ce choix de ces trois titres. Vous êtes sur les ondes de Radio Canu 102.2, la plus rebelle des radios.

Vous venez d'écouter successivement Acid Monkey du Honduras avec Shake It Off, puis Nano Stern avec Los Peces Muertos, Nano Stern chanteur chilien, et enfin l'accordéon de Celso Piña de Colombie accompagné par Pato Machete du Mexique pour une Cumbia de los Sueños. 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

Radio Canu 102.2, la plus pop des radios. Et on vient d'écouter Dua Lipa, Training Session, Miley Cyrus, Prisoner, et Sabrina Carpenter, Thumbs.

Et vous êtes bien sur Radio Canu 102.2. On vient de s'écouter dans l'ordre El Mato a un Policía Motorizado avec leur morceau La Noche Eterna. Après, c'était Sunrise de Mona B, une artiste française qui vit au Québec. Et ensuite, c'était Parajo Consentle du groupe Sonorom Pepera. C'est les bandes continues de Radio Canu.

Radio Canu, 102.2 de la bande FM, on a écouté Poupa Leslie, Dimanche dans le ghetto, suivi d'un instrumental au style jamaïcain, le Answer Rhythm, et Roca, le hip-hop, mon royaume. Yes.

0: Et vous êtes toujours à l'écoute de Radio Canu et ses belles bandes continues. Penser, danser en même temps, c'est ici que ça se passe. Alors on vient de s'écouter en premier titre, c'était June Milo avec le titre Les Filles Sages. On sait qu'elles vont au paradis, mais les autres, on s'en fout, on ira bien ailleurs. En deuxième titre, vous aviez Chloé Delhomme avec un titre issu un peu de la bande-son de son superbe roman qui s'appelle Fallers. Et le titre, c'était Ouin Ouin Boogie, on en connaît tous. Et on s'est quitté avec Illustre et le titre Les Dix Commandements. Peut-être une route à tracer pour sortir d'une société patriarcale, sexiste et dont les victimes sont beaucoup trop nombreuses. 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